Dieu, il existe. Il est là. Il est là. Il est capable. Si tu crois que Dieu est capable de te délivrer.

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1: Bonjour à tous. Deux jours après la fusillade dans l'enceinte du collège La Canale d'Aubagne, le collégien de 14 ans mis en cause a été mis en examen et placé en détention provisoire. Devant les enquêteurs, il a reconnu les faits selon son avocat en évoquant une volonté de vengeance contre ses professeurs et ses camarades. L'adolescent a par ailleurs admis avoir été influencé par la mouvance américaine True Crime Community, fasciné par la tuerie de masse. Le ras-le-bol de la police face aux manifestations lycéennes. Le syndicat de police Alliance dépose plainte contre l'État pour mise en danger la vie d'autrui. Dans un communiqué, il estime que les consignes de la hiérarchie policière sont floues et les injonctions contradictoires. En attendant, 937 membres des forces de l'ordre et 248 élèves ont été blessés depuis le début du mouvement lycéen. C'est le bilan présenté hier par le Premier ministre Sébastien Lecornu devant le Sénat. Mauvaise nouvelle pour le gouvernement. Les députés ont rejeté hier en commission une des mesures phares du budget de la sécurité sociale pour 2027. Elle devait rapporter 3,7 milliards d'euros grâce à des réductions de certains allègements de cotisations patronales. Ils ont en revanche approuvé hier l'extension de la fiscalité sur les produits sucrés. Et les retraites complémentaires vont augmenter en moyenne de 1,4% en 2027 après un an de gel. Les partenaires sociaux se sont mis d'accord hier sur les pensions complémentaires du privé. Les trois organisations patronales ainsi que la CFDT, la CFTC et FO ont voté pour, tandis que la CGT s'y est opposée. 14 millions de retraités sont concernés. Cette alerte de l'ANSES sur les risques liés à l'exposition professionnelle au rayon UV. Quelque 3 500 000 travailleurs courent en effet le risque de développer un cancer de la peau. Sont concernés des agriculteurs, des postiers ou encore des ouvriers du bâtiment. Et puis, c'était un choc et il a tenu toutes ses promesses en foot. Le Paris Saint-Germain impressionne et s'impose 4-2 à Manchester City pour la deuxième journée de Ligue des Champions, notamment grâce à une excellente première mi-temps. Un succès qui permet au PSG de prendre la tête de la phase de Ligue avant le choc contre Barcelone mardi prochain. Excellent début de journée à tous.
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2: Bonsoir à tous. La circulation était difficile ce matin sur plusieurs axes routiers de la Guadeloupe. Un collectif a lancé une mobilisation sociale dans plusieurs secteurs de l'île. La zone industrielle de Jarry à Bemao a été bloquée par des camions et des gravats. Le collectif Noula Palais réclame toujours une baisse des prix des carburants, un accès continu à l'eau potable et des mesures pour préserver les emplois en Guadeloupe. Et dans le même temps, la CCI des îles de Guadeloupe condamne fermement cette action du collectif. Revendiquer des avancées sociales et sociétales en handicapant l'économie local n'est pas la solution, d'après le président de la Chambre de commerce et de l'industrie. En Guadeloupe, toujours, un homme d'une soixantaine d'années est mort percuté par une voiture à Grand-Baie hier en début de soirée. Les secours n'ont pu que constater le décès de la victime à leur arrivée sur les lieux de l'accident. Un couple interpellé la semaine dernière à l'aéroport Félix Séboué de Matoury en Guyane. Les autorités ont découvert que les deux personnes avaient en leur possession 790 grammes de cocaïne. Le couple aurait décidé de faire les mules dans le but de financer leur mariage. L'homme a été condamné à 10 mois de prison, tandis que sa femme a écopé de 18 mois d'emprisonnement avec incarcération immédiate. Toujours en Guyane, avec ce drame ce matin sur la Matourienne, un cycliste d'une trentaine d'années est décédé après une collision avec un véhicule près de l'entrée de la prison. Une enquête est ouverte pour établir les circonstances du drame. Accompagner les enfants atteints de troubles 10, un dispositif sera prochainement mis en place en Guadeloupe. L'objectif, améliorer le suivi des enfants sujets à des troubles de l'apprentissage. Et puis on termine avec un mot de tennis avec la retraite surprise de Gaël Monfils. Alors qu'il devait à l'origine participer à son dernier tournoi début novembre à Paris pour le Masters 1000, l'Agence internationale pour l'intégrité dans le tennis annonce que le joueur antillais est déjà considéré comme retraité. Il n'est donc plus inscrit au programme de contrôle antidopage, donc il n'est plus autorisé à participer au tournoi pour au moins 6 mois. Voilà pour l'essentiel de l'actualité, c'est la fin de cette édition, très bonne soirée à tous.
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3: Bonjour à tous, Corinne Narasiguin prise dans une fusillade. La sénatrice de Seine-Saint-Denis, d'origine réunionnaise, effectuait une immersion avec un équipage de la brigade anticriminalité de Sevran dans la nuit de mardi à mercredi. L'élu n'a pas été blessée, les policiers non plus. Les forces de l'ordre n'auraient pas été directement visées, mais elle se serait retrouvée au milieu d'un règlement de compte avec entre 15 et 20 détonations, selon les témoins. Prudence à La Réunion, les cas de grippe explosent ces derniers jours. Une centaine de passages aux urgences pour syndrome grippal ont été enregistrés la semaine dernière. C'est 30 de plus que la semaine précédente. L'Agence régionale de santé appelle à la vigilance, notamment chez les personnes à risque. Les habitants de Mamoudzou, de nouveau appelés au rassemblement ce week-end. Un appel est lancé par le collectif Tous contre la taxe foncière. Le mouvement ne décolère pas alors que le maire de la commune mahoraise a augmenté la taxe foncière de 95% fin août. La hausse la plus forte sur l'ensemble du territoire français concernant les communes de plus de 40 000 habitants. L'édile s'engage à revoir le taux à la baisse en 2029 seulement. Dans le même temps, toujours à Mayotte, l'Office de l'eau lance ses premières rencontres citoyennes. Elles se tiennent depuis hier et se poursuivent aujourd'hui. L'objectif est de mettre en œuvre et coordonner les politiques de l'eau sur l'archipel pour lutter contre les coupures très régulières depuis 10 ans. À Maurice, le couvre-feu levé ce jeudi matin sur l'ensemble des zones concernées. La population était confinée chez elle cette nuit à cause d'émeutes sur l'île Sœur depuis quelques jours. Une accalmie a été observée cette nuit malgré l'interpellation de 12 individus. Les émeutiers dénoncent entre autres les pénuries d'eau et le coût de la vie. Et puis c'est parti, ils sont 7226 à avoir récupéré leur dossard hier. Coup d'envoi aujourd'hui du Grand Raid 2026 de La Réunion. Avec son épreuve reine, la Diagonale des Fous qui doit prendre son départ dès ce soir à 22h sur le front de mer de Saint-Pierre côté Ravine Blanche. Il y aura 4 autres courses jusqu'au 18 octobre. La Mascareigne, le Trail de Bourbon, le Métis Trail et le Zambrocal Trail. Très bonne journée à tous à notre écoute.
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4: Bonjour, bonjour à tous, c'est la démonstration parisienne en Ligue des Champions, une nouvelle défaite française in extremis en basket européen, et puis un Français du tennis vise un dernier carré de Masters 1000, c'est l'actu sport ce matin. C'était un choc et il a tenu toutes ses promesses, le Paris Saint-Germain impressionne et s'impose 4-2 à Manchester City pour la deuxième journée de la Ligue des Champions, et notamment grâce à une excellente première période, une rencontre globalement maîtrisée comme le salue l'attaquant parisien et ballon d'or Ousmane Dembélé. Écoutez.
5: Sur le match, on a eu vraiment énormément d'espace. En deuxième période, on s'est quand même un peu relâché. Et City, bah, c'est une bonne équipe. Dès que tu te relâches face à des joueurs comme ça, bah, tu le payes cash en Ligue des Champions. On est en octobre, c'est le deuxième match de Ligue des Champions et on reste concentré. On sait que la première partie de saison, il faut être dans les clous. Et après, se préparer bien sûr pour la deuxième partie de saison. Mais aujourd'hui, on a fait une bonne première période. En deuxième, un peu plus difficile. On va retenir le positif.
4: Un succès qui permet au PSG de prendre la tête de la Ligue des Champions avant le choc contre Barcelone mardi prochain. Dans les autres matchs du soir, le Real Madrid renverse l'AS Rome 4-3. Liverpool écrase Linz 6-3 avec un triplé de Bradley Barcola. Et puis le Borussia Dortmund est battu 1-0 par Bodo Glimt. Il y a encore du foot ce soir avec l'Europa League. Lyon reçoit les Anglais de Crystal Palace à 18h45. À 21h, Marseille accueille l'Olympiakos et Rennes affronte l'OFI Crète. Enfin, coup d'envoi de la Ligue Conférence avec un seul club français, Monaco, en déplacement chez les Bulgares du CSKA Sofia à 18h45. Autre rendez-vous européen, cette fois en basket et Paris battu dans les dernières secondes, 96-94 par les Italiens du Virtus Bologne pour la 5e journée d'Euroleague. La 6e journée débute dès ce soir avec l'Asvel qui part défier le Real Madrid en Espagne. Et puis enfin le tennis pour finir et Arthur Géa joue une place dans le dernier carré du Masters 1000 de Shanghai aujourd'hui. Le Français affronte ce matin l'Espagnol Alejandro Davidovich Fokina en quart de finale. Voilà pour l'actu, je vous souhaite une excellente journée.
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6: Bonjour, une petite sélection télé pour votre soirée du jeudi 15 octobre sur TF1 Intraçable, la série avec Sofia et Saïdi. Sur France 3, Meurtre à Cayenne, téléfilm avec Philippe Carrois. Au cœur du carnaval de Cayenne, la tranquillité de la ville est brisée par la découverte macabre du corps d'un éminent biologiste retrouvé égorgé au pied du légendaire Fort Sepérou. Sur T18, Bronx, film réalisé par Olivier Marchal. Dans les quartiers nord de Marseille, une tuerie orchestrée par le clan Bastiani a lieu. Deux rivaux sont en charge de l'enquête, notamment Vronsky, un flic de la brigade anti-gang. Sur France 2, Envoyé spécial, magazine présenté par Élise Lucet. Et sur France 5, le grand puzzle de Pompéi, documentaire. L'intelligence artificielle a été mise à contribution pour reconstruire le passé de Pompéi, cité antique ensevelie par une violente éruption du Vésuve en l'an 79. Sur M6, Alerte à l'hôtel, 30 jours pour tout relancer, divertissement. Et puis sur W9, il n'y a que la vérité qui compte, divertissement présenté par Pascal Bataille et Laurent Fontaine. Très belle soirée télé à tous.

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1: Bonjour à tous, c'est leur troisième rencontre depuis le début de la contestation. Le ministre de l'Éducation nationale reçoit en fin d'après-midi les organisations lycéennes. Il devrait de nouveau aborder les problèmes de bâtis scolaires, Parcoursup et les emplois du temps. Il y a près de 200 établissements étaient toujours fermés. En attendant, la mobilisation se poursuit aujourd'hui. Des blocus sont de nouveau constatés ce matin devant plusieurs établissements à Paris ou encore Marseille. Et dans ce contexte, le syndicat de Police Alliance dépose plainte contre l'État pour mise en danger de la vie d'autrui. Dans un communiqué, elle estime que les consignes de la hiérarchie policière sont floues et les injonctions contradictoires. Il fait état d'un sentiment d'abandon des policiers sur le terrain face à des violences en marge du mouvement. La fin de la fonderie de Bretagne. L'usine créée par Renault il y a 60 ans, située à Caudan dans le Morbihan, va être définitivement placée en liquidation judiciaire cet après-midi, faute de repreneurs. 244 personnes vont perdre leur emploi. La CGT, elle appelle un rassemblement de soutien cet après-midi à 14h devant le tribunal de commerce de Lorient. Il a reconnu les faits. Le collégien accusé d'avoir ouvert le feu dans un collège d'Aubagne a été mis en examen. Il a également été placé en détention provisoire. L'adolescent aurait expliqué avoir agi par vengeance contre ses professeurs et ses camarades. Il a par ailleurs admis avoir été influencé par la mouvance américaine True Crime Community, fascinée par les tueries de masse. Volodymyr Zelensky se sent trahi par Donald Trump. Le président ukrainien a dénoncé hier l'offre des États-Unis d'acheter du gazole à Poutine. En parallèle, des responsables ukrainiens se sont plaints ces derniers jours des restrictions imposées à leur utilisation de Starshield, un réseau Internet développé par SpaceX. Les Américains, de leur côté, affirment ne pas avoir réduit leur partage de renseignements avec Kiev. Et puis en football, le Paris Saint-Germain s'est imposé 4-2 face à Manchester City hier soir pour la deuxième journée de la Ligue des Champions. Un succès qui permet à Paris de prendre la tête de la phase de Ligue. Avant le choc contre Barcelone, ce sera mardi prochain. Voilà pour l'essentiel de l'actualité. Excellent début de matinée à tous.
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2: Bonsoir à tous. La circulation était difficile ce matin sur plusieurs axes routiers de la Guadeloupe. Un collectif a lancé une mobilisation sociale dans plusieurs secteurs de l'île. La zone industrielle de Jarry à Bemao a été bloquée par des camions et des gravats. Le collectif Noula Palais réclame toujours une baisse des prix des carburants, un accès continu à l'eau potable et des mesures pour préserver les emplois en Guadeloupe. Et dans le même temps, la CCI des îles de Guadeloupe condamne fermement cette action du collectif. Revendiquer des avancées sociales et sociétales en handicapant l'économie locale n'est pas la solution, d'après le président de la Chambre de commerce et de l'industrie. En Guadeloupe, toujours, un homme d'une soixantaine d'années est mort, percuté par une voiture à Grand-Bay hier en début de soirée. Les secours n'ont pu que constater le décès de la victime à leur arrivée sur les lieux de l'accident. Un couple interpellé la semaine dernière à l'aéroport Félix Séboué de Matoury, en Guyane. Les autorités ont découvert que les deux personnes avaient en leur possession 790 grammes de cocaïne. Le couple aurait décidé de faire les mules dans le but de financer leur mariage. L'homme a été condamné à 10 mois de prison, tandis que sa femme a écopé de 18 mois d'emprisonnement avec incarcération immédiate. Toujours en Guyane, avec ce drame ce matin sur la Matourienne, un cycliste d'une trentaine d'années est décédé après une collision avec un véhicule près de l'entrée de la prison. Une enquête est ouverte pour établir les circonstances du drame. Accompagner les enfants atteints de troubles 10, un dispositif sera prochainement mis en place en Guadeloupe. L'objectif, améliorer le suivi des enfants sujets à des troubles de l'apprentissage. Et puis on termine avec un mot de tennis avec la retraite surprise de Gaël Monfils. Alors qu'il devait à l'origine participer à son dernier tournoi début novembre à Paris pour le Masters 1000, l'Agence internationale pour l'intégrité dans le tennis annonce que le joueur antillais est déjà considéré comme retraité. Il n'est donc plus inscrit au programme de contrôle antidopage, donc il n'est plus autorisé à participer au tournoi pour au moins 6 mois. Voilà pour l'essentiel de l'actualité, c'est la fin de cette édition, très bonne soirée à tous.
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3: Bonjour à tous, Corinne Narasiguin prise dans une fusillade. La sénatrice de Seine-Saint-Denis, d'origine réunionnaise, effectuait une immersion avec un équipage de la brigade anticriminalité de Sevran dans la nuit de mardi à mercredi. L'élu n'a pas été blessé, les policiers non plus. Les forces de l'ordre n'auraient pas été directement visées, mais elle se serait retrouvée au milieu d'un règlement de compte avec entre 15 et 20 détonations, selon les témoins. Prudence à La Réunion, les cas de grippe explosent ces derniers jours. Une centaine de passages aux urgences pour syndrome grippal ont été enregistrés la semaine dernière. C'est 30 de plus que la semaine précédente. L'Agence régionale de santé appelle à la vigilance, notamment chez les personnes à risque. Les habitants de Mamoudzou, de nouveau appelés au rassemblement ce week-end. Un appel est lancé par le collectif Tous contre la taxe foncière. Le mouvement ne décolère pas alors que le maire de la commune mahoraise a augmenté la taxe foncière de 95% fin août. La hausse la plus forte sur l'ensemble du territoire français concernant les communes de plus de 40 000 habitants. L'édile s'engage à revoir le taux à la baisse en 2029 seulement. Dans le même temps, toujours à Mayotte, l'Office de l'eau lance ses premières rencontres citoyennes. Elles se tiennent depuis hier et se poursuivent aujourd'hui. L'objectif est de mettre en œuvre et coordonner les politiques de l'eau sur l'archipel pour lutter contre les coupures très régulières depuis 10 ans. À Maurice, le couvre-feu levé ce jeudi matin sur l'ensemble des zones concernées. La population était confinée chez elle cette nuit à cause d'émeutes sur l'île Sœur depuis quelques jours. Une accalmie a été observée cette nuit malgré l'interpellation de 12 individus. Les émeutiers dénoncent entre autres les pénuries d'eau et le coût de la vie. Et puis c'est parti, ils sont 7226 à avoir récupéré leur dossard hier. Coup d'envoi aujourd'hui du Grand Raid 2026 de La Réunion. Avec son épreuve reine, la Diagonale des Fous qui doit prendre son départ dès ce soir à 22h sur le front de mer de Saint-Pierre côté Ravine Blanche. Il y aura 4 autres courses jusqu'au 18 octobre. La Mascareigne, le Trail de Bourbon, le Métis Trail et le Zambrocal Trail. Très bonne journée à tous, à notre écoute.
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4: Bonjour, bonjour à tous, c'est la démonstration parisienne en Ligue des Champions, une nouvelle défaite française in extremis en basket européen, et puis un Français du tennis vise un dernier carré de Masters 1000, c'est l'actu sport ce matin. C'était un choc et il a tenu toutes ses promesses, le Paris Saint-Germain impressionné s'impose 4-2 à Manchester City pour la deuxième journée de la Ligue des Champions, et notamment grâce à une excellente première période, une rencontre globalement maîtrisée comme le salue l'attaquant parisien et ballon d'or Ousmane Dembélé. Écoutez.
5: Sur le match, on a eu vraiment énormément d'espace. En deuxième période, on s'est quand même un peu relâché. Et City, bah, c'est une bonne équipe dès que tu te relâches face à des joueurs comme ça, bah, tu le payes cash en Ligue des Champions. On est en octobre, c'est le deuxième match de Ligue des Champions et on reste concentré. On sait que la première partie de saison, il faut être dans les clous. Et après, se préparer bien sûr pour la deuxième partie de saison. Mais aujourd'hui, on a fait une bonne première période. En deuxième, un peu plus difficile. On en va retenir le positif.
4: Un succès qui permet au PSG de prendre la tête de la Ligue des Champions avant le choc contre Barcelone mardi prochain. Dans les autres matchs du soir, le Real Madrid renverse l'AS Rome 4-3. Liverpool écrase Linz 6-3 avec un triplé de Bradley Barcola. Et puis le Borussia Dortmund est battu 1-0 par Bodo Glimt. Il y a encore du foot ce soir avec l'Europa League. Lyon reçoit les Anglais de Crystal Palace à 18h45. À 21h, Marseille accueille l'Olympiakos et Rennes affronte l'OFC Crète. Enfin, coup d'envoi de la Ligue Conférence avec un seul club français, Monaco en déplacement chez les Bulgares du CSKA Sofia à 18h45. Autre rendez-vous européen, cette fois en basket et Paris battu dans les dernières secondes 96-94 par les Italiens du Virtus Bologne pour la 5e journée d'Euroleague. La 6e journée débute dès ce soir avec l'ASVEL qui part défier le Real Madrid en Espagne. Et puis enfin le tennis pour finir et Arthur Géa joue une place dans le dernier carré du Masters 1000 de Shanghai aujourd'hui. Le français affronte ce matin l'Espagnol Alejandro Davidovic Fokina en quart de finale. Voilà pour l'actu, je vous souhaite une excellente journée.
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6: Bonjour, une petite sélection télé pour votre soirée du jeudi 15 octobre sur TF1 Intraçable, la série avec Sofia et Saïdi. Sur France 3, Meurtre à Cayenne, téléfilm avec Philippe Carrois. Au cœur du carnaval de Cayenne, la tranquillité de la ville est brisée par la découverte macabre du corps d'un éminent biologiste retrouvé égorgé au pied du légendaire Fort Sepérou. Sur T18, Bronx, film réalisé par Olivier Marchal. Dans les quartiers nord de Marseille, une tuerie orchestrée par le clan Bastiani a lieu. Deux rivaux sont en charge de l'enquête, notamment Vronsky, un flic de la brigade anti-gang. Sur France 2, Envoyé spécial, magazine présenté par Élise Lucet. Sur France 5, Le grand puzzle de Pompéi, documentaire. L'intelligence artificielle a été mise à contribution pour reconstruire le passé de Pompéi, cité antique ensevelie par une violente éruption du Vésuve en l'an 79. Sur M6, Alerte à l'hôtel, 30 jours pour tout relancer, divertissement. Et puis sur W9, il n'y a que la vérité qui compte, divertissement présenté par Pascal Bataille et Laurent Fontaine. Très belle soirée télé à tous.

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1: Bonjour à tous, la mobilisation lycéenne continue encore aujourd'hui. Des établissements scolaires ainsi que des universités et des écoles d'enseignement supérieur sont une nouvelle fois soumis à des blocages ce matin. Et c'est d'ailleurs une première, la prestigieuse école de commerce HEC Paris située dans les Yvelines est bloquée ce matin. En attendant, le ministre de l'Éducation nationale rencontre cet après-midi les organisations lycéennes. Il devrait de nouveau aborder les problèmes de bâti scolaire, Parcoursup et les emplois du temps. Avant ça, Edouard Geffray est attendu ce matin dans l'Académie de Bordeaux. Après avoir constater les dégâts au sein du lycée de Lormont. Il doit s'entretenir avec les équipes de l'établissement des Graves de Gradignan. Dans le reste de l'actualité, les députés valident l'extension de la taxe soda. Ils ont approuvé hier en commission la proposition du gouvernement d'étendre la fiscalité sur les produits sucrés, une mesure prévue dans le budget de la Sécurité sociale pour 2027. L'objectif, conduire les industriels à changer les recettes pour à terme réduire les maladies liées à l'alimentation. L'adolescent accusé d'avoir ouvert le feu dans un collège d'Aubagne. Il a été mis en examen et placé en détention provisoire. Devant les enquêteurs, il a reconnu les faits, selon son avocat, en évoquant une volonté de vengeance contre ses professeurs et ses camarades. Le collégien a par ailleurs admis être fasciné par les tueries de masse. Un instituteur accusé d'avoir agressé sexuellement 4 fillettes. Cet homme âgé de 60 ans a été mis en examen et placé en détention provisoire en Charente. Le sexagénaire conteste l'ensemble des faits reprochés. Il avait déjà été placé en garde à vue en juillet pour avoir photographié une élève pendant la sieste. Il avait reconnu avoir pris ses clichés dénudés de tout caractère sexuel, selon lui. Netflix va supprimer 1000 postes dans le monde, ce qui représente 6% des effectifs de la plateforme de streaming. Des suppressions qui concernent, selon les dirigeants du groupe, les équipes de la technologie ou encore des ressources humaines. Et puis en football, place à la Ligue Europa ce soir. Lyon reçoit les Anglais de Crystal Palace à 18h45. À 21h, Marseille accueille l'Olympiakos et Rennes affronte l'OFI Crète. Excellente matinée à tous.
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2: Bonsoir à tous. La circulation était difficile ce matin sur plusieurs axes routiers de la Guadeloupe. Un collectif a lancé une mobilisation sociale dans plusieurs secteurs de l'île. La zone industrielle de Jarry à Bémao a été bloquée par des camions et des gravats. Le collectif Noula Palais réclame toujours une baisse des prix des carburants, un accès continu à l'eau potable et des mesures pour préserver les emplois en Guadeloupe. Et dans le même temps, la CCI des îles de Guadeloupe condamne fermement cette action du collectif. Revendiquer des avancées sociales et sociétales en handicapant l'économie locale n'est pas la solution, d'après le président de la Chambre de commerce et de l'industrie. En Guadeloupe, toujours, un homme d'une soixantaine d'années est mort, percuté par une voiture à Grand-Baie hier en début de soirée. Les secours n'ont pu que constater le décès de la victime à leur arrivée sur les lieux de l'accident. Un couple interpellé la semaine dernière à l'aéroport Félix Éboué de Matoury, en Guyane. Les autorités ont découvert que les deux personnes avaient en leur possession 790 grammes de cocaïne. Le couple aurait décidé de faire les mules dans le but de financer leur mariage. L'homme a été condamné à 10 mois de prison, tandis que sa femme a écopé de 18 mois d'emprisonnement avec incarcération immédiate. Toujours en Guyane, avec ce drame ce matin sur la Matourienne, un cycliste d'une trentaine d'années est décédé après une collision avec un véhicule près de l'entrée de la prison. Une enquête est ouverte pour établir les circonstances du drame. Accompagner les enfants atteints de troubles 10, un dispositif sera prochainement mis en place en Guadeloupe. L'objectif, améliorer le suivi des enfants sujets à des troubles de l'apprentissage. Et puis on termine avec un mot de tennis avec la retraite surprise de Gaël Monfils. Alors qu'il devait à l'origine participer à son dernier tournoi début novembre à Paris pour le Masters 1000, l'Agence internationale pour l'intégrité dans le tennis annonce que le joueur antillais est déjà considéré comme retraité. Il n'est donc plus inscrit au programme de contrôle antidopage, donc il n'est plus autorisé à participer au tournoi pour au moins 6 mois. Voilà pour l'essentiel de l'actualité, c'est la fin de cette édition, très bonne soirée à tous.
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3: Bonjour à tous, Corinne Narasiguin prise dans une fusillade. La sénatrice de Seine-Saint-Denis, d'origine réunionnaise, effectuait une immersion avec un équipage de la brigade anticriminalité de Sevran dans la nuit de mardi à mercredi. L'élu n'a pas été blessé, les policiers non plus. Les forces de l'ordre n'auraient pas été directement visées, mais elle se serait retrouvée au milieu d'un règlement de compte avec entre 15 et 20 détonations, selon les témoins. Prudence à La Réunion, les cas de grippe explosent ces derniers jours. Une centaine de passages aux urgences pour syndrome grippal ont été enregistrés la semaine dernière. C'est 30 de plus que la semaine précédente. L'Agence régionale de santé appelle à la vigilance, notamment chez les personnes à risque. Les habitants de Mamoudzou, de nouveau appelés au rassemblement ce week-end. Un appel est lancé par le collectif Tous contre la taxe foncière. Le mouvement ne décolère pas alors que le maire de la commune mahoraise a augmenté la taxe foncière de 95% fin août. La hausse la plus forte sur l'ensemble du territoire français concernant les communes de plus de 40 000 habitants. L'édile s'engage à revoir le taux à la baisse en 2029 seulement. Dans le même temps, toujours à Mayotte, l'Office de l'eau lance ses premières rencontres citoyennes. Elles se tiennent depuis hier et se poursuivent aujourd'hui. L'objectif est de mettre en œuvre et coordonner les politiques de l'eau sur l'archipel pour lutter contre les coupures très régulières depuis 10 ans. À Maurice, le couvre-feu levé ce jeudi matin sur l'ensemble des zones concernées. La population était confinée chez elle cette nuit à cause d'émeutes sur l'île Sœur depuis quelques jours. Une accalmie a été observée cette nuit malgré l'interpellation de 12 individus. Les émeutiers dénoncent entre autres les pénuries d'eau et le coût de la vie. Et puis c'est parti, ils sont 7226 à avoir récupéré leur dossard hier. Coup d'envoi aujourd'hui du Grand Raid 2026 de La Réunion. Avec son épreuve reine, la Diagonale des Fous qui doit prendre son départ dès ce soir à 22h sur le front de mer de Saint-Pierre, côté Ravine Blanche. Il y aura 4 autres courses jusqu'au 18 octobre. La Mascareigne, le Trail de Bourbon, le Métis Trail et le Zambrocal Trail. Très bonne journée à tous à notre écoute.
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1: Bonjour à tous. Rémi Daillé est condamné à 6 ans de prison. Le complotiste d'extrême droite a été l'instigateur de l'enlèvement de la petite Mia il y a 5 ans dans les Vosges. Il projetait aussi des actions violentes et un coup d'État. Il souhaitait renverser le gouvernement en prenant l'Élysée par la force. Un second mineur placé en garde à vue dans l'affaire de la fusillade d'Aubagne. Cet adolescent de 13 ans du nord de la France est soupçonné d'avoir été en lien avec le tireur sur les réseaux sociaux. Les enquêteurs cherchent à savoir si ce nouveau suspect est lui aussi attiré par la mouvance qui glorifie les tueries de masse. Le collégien de 14 ans qui a blessé au fusil de chasse le principal de son collège et une enseignante a été mis en examen et placé en détention provisoire. Le ministre de l'Éducation en Gironde, Édouard Geffray, dénonce le saccage criminel d'un lycée de Lormont près de Bordeaux où plusieurs personnes cagoulées et masquées ont cassé des vitres et du matériel informatique. Des ordinateurs ont aussi été volés. Selon le chef d'établissement, le préjudice s'élève entre 100 000 et 200 000 euros. En fin d'après-midi, le ministre de l'Éducation sera de retour à Paris pour rencontrer les organisations lycéennes. Une enquête ouverte dans le Bas-Rhin autour du meurtre d'une femme. Son corps a été retrouvé chez elle, lardé de coups de couteau. Aide à domicile, ce sont ses voisins et ses patients inquiets de son absence qui ont alerté les autorités. La victime vivait avec son fils âgé de 21 ans et atteint d'autisme sévère. Il est toujours recherché. Des prix de plus en plus hauts au mois de septembre. L'inflation a atteint 3,1% en France, son plus haut niveau depuis janvier 2024. Une hausse qui s'explique principalement par la flambée des prix de l'énergie. Le gasoil coûte 44% plus cher qu'il y a un an. L'inflation alimentaire repart elle aussi à la hausse. Et puis en foot, après la Ligue des Champions, place à la deuxième journée de Ligue Europa ce soir. Trois clubs français en lice. Lyon reçoit les Anglais de Crystal Palace à 18h45. À 21h, Marseille accueille l'Olympiakos. Et Rennes affronte l'OFI Crète au Roison Park. Voilà pour l'info, passez une excellente après-midi.
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2: Bonjour, bonjour à tous. C'est pas question de lever les blocages. Les militants restent mobilisés en Guadeloupe après les actions lancées hier. La tension a même grimpé d'un cran hier dans la soirée à Jarry. Le préfet Thierry Devimeux a refusé d'échanger avec les manifestants du collectif Nous Las Palais, collectif qui dénonce la répression comme seule réponse et appelle les habitants à se soulever plus largement. Ils réclament toujours une baisse des prix des carburants, un accès continu à l'eau potable et des mesures pour préserver les emplois en Guadeloupe. Un autre conflit qui prend fin celui-ci. En Martinique, un protocole de fin de conflit a été signé à la mairie de Morne-Rouge. Après plusieurs mois de tension, les salariés ont obtenu gain de cause sur l'ensemble de leurs revendications. Elles portaient sur leurs conditions de travail, la gestion du personnel ou encore l'organisation des services. Toujours en Martinique, des mesures financières annoncées face à la sécheresse. La préfecture annonce notamment la mise en place de prêts de trésorerie à taux zéro. Les prêts pourront atteindre 50 000 euros sur 2 ans. L'aide au gazole non routier est également prolongé jusqu'au 31 décembre. Et puis des dégrèvements de taxes foncières sur le non-bâti sont également prévus. Et des annonces qui laissent tout de même les agriculteurs perplexes. L'endettement n'est pas une solution durable, déplorent les syndicats. Devenir des mules pour financer un mariage, c'est le projet surprenant d'un couple interpellé à l'aéroport Félix Éboué de Matoury en Guyane. Les autorités ont découvert que les deux personnes avaient en leur possession près de 800 grammes de cocaïne. Le couple aurait décidé de faire les mules dans le but de financer leur mariage. L'homme a été condamné à 10 mois de prison, tandis que sa femme écope de 18 mois de prison avec incarcération immédiate. Et puis il dévoile ses premières préconisations pour lutter contre les gaz et des sargasses. Le projet Sargex présente ses conclusions après 2 ans de recherche. Elles comprennent notamment la fermeture des portes et fenêtres pour limiter l'entrée de l'air extérieur dans les logements, et des pièces climatisées ou moins exposées, et même jusqu'à l'abandon temporaire de certains logements. Voilà pour l'actu, je vous souhaite une excellente journée. À notre écoute.
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2: Bonjour, bonjour à tous et d'abord c'est parti, ils sont 7226 au départ. Top départ aujourd'hui du Grand Raid de la Réunion, 5 courses au programme et en particulier l'épreuve Rennes, toujours la plus attendue, la Diagonale des Fous lancée ce soir à 22h sur le front de mer de Saint-Pierre côté Ravine Blanche. 180 km au programme cette année, 10 000 mètres de dénivelé positif, 2800 participants de 34 nationalités sont alignés cette année. Les premiers finishers sont attendus demain au stade de la Redoute Sainte à Saint-Denis. À la une également, le DFP qui est arrivé à La Réunion. Le pétrolier soupçonné d'appartenir à la flotte fantôme russe est arrivé tôt ce matin en baie de la Possession. Le capitaine de nationalité chinoise a été placé en garde à vue. 20 membres d'équipage restent à bord. Le navire est soupçonné d'arborer un faux pavillon. Il est inscrit sur la liste des navires placés sous sanction par l'Union européenne. Une perquisition a été menée à bord. L'enquête du parquet de Saint-Denis doit tenter d'identifier l'exploitant et le propriétaire du navire. Une bonne nouvelle pour les travailleurs les plus modestes. Maintenant, à Saint-Denis, le chèque alimentaire devrait passer de 40 à 60 euros, annonce de la maire Erika Barreis. Les critères d'attribution doivent également évoluer pour un relèvement du plafond de revenus pour en bénéficier. Jusqu'à présent, 5000 habitants en bénéficiaient. À Maurice, couvre-feu levé ce jeudi sur l'ensemble des zones concernées. La population a été confinée chez elle cette nuit à cause d'émeutes sur l'île Sœur depuis quelques jours. Les émeutiers dénoncent entre autres les pénuries d'eau et le coût de la vie. Prudence à La Réunion, les cas de grippe explosent ces derniers jours. Une centaine de passages aux urgences relevés pour syndrome grippal la semaine dernière. L'Agence régionale de santé appelle donc à la plus grande vigilance, en particulier chez les personnes à risque. Et puis La Réunion accueillera la troisième édition du Summit Indian Ocean. Ce sera les 11 et 12 mars 2027 au Moka, domaine de Montgaillard. Plus de 600 participants attendus, 30 pays représentés. Un rendez-vous qui a pour ambition de mettre en lien les collectivités, investisseurs et nouveaux projets. Voilà pour l'actu, je vous souhaite une excellente journée. À notre écoute.

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1: Et bonjour à toutes et à tous, vous êtes sur Femmes de Mars, moi c'est Josépha sur United Radio 97.6 parce que c'est votre radio. Quel plaisir pour moi de vous retrouver. Et cette année, ça sera tous les jeudis de 18h à 19h avec une rediffusion tous les dimanches matins à 10h. Vous savez, c'est une émission qui est placée sous le signe du partage, de la découverte et de la sororité. Alors pour toutes celles et tous ceux qui découvrent Femmes de Mars aujourd'hui, on va vous expliquer un petit peu plus ce que c'est. Femmes de Mars, c'est l'émission qui s'adresse aux femmes, mais pas que, et dans laquelle nous allons parler de féminisme, de sororité, de féminin sacré, mais aussi d'entrepreneuriat au féminin, de développement personnel, d'émancipation et de liberté. Et vous savez ce qui est le plus important à travers nos échanges, nos rencontres, nos découvertes, c'est que l'on va se parler à cœur ouvert. Valoriser les parcours, les talents, les engagements et faire rayonner les femmes. C'est ça qui est important aujourd'hui. Parce que Femmes de Mars est un espace de parole libre, bienveillant, et où on peut partager ses expériences, ses questionnements, ses réussites, et parfois même ses fragilités. Parce que assumer sa vulnérabilité, qu'est-ce qu'il n'y a pas de plus beau aujourd'hui dans ce monde ? Et vous comprendrez, au fur et à mesure de nos émissions, bien sûr, que assumer sa vulnérabilité, c'est ce qui va nous rendre plus fortes. Et oui, mesdames, on en parlera un petit peu plus tard, vous inquiétez pas. Donc parce que le plus important, comme je vous disais, c'est que l'on va pouvoir se parler à cœur ouvert et que notre devise, quoique non, ça je vais le garder pour tout à l'heure et on va faire un petit jeu pour savoir qui connaît notre slogan. Donc écoutez l'émission, c'est aujourd'hui jusqu'à 19h sur United Radio 97.6, alors surtout, ne changez pas. La liberté, c'est quoi la liberté ? C'est d'abord de pouvoir être soi, de faire ses choix, de disposer de son temps, de son corps, de son avenir. La liberté, c'est aussi pouvoir changer d'avis, refuser, recommencer, rentrer dans les cases, on dit non. On s'assume et on est qui on a envie d'être. L'égalité ensuite, l'égalité des droits, mais aussi celle des possibilités, des chances, de la reconnaissance. C'est une question qui se joue surtout aujourd'hui dans le monde dans lequel on vit, le travail, le quotidien, les institutions, dans la façon de partager les tâches, d'écouter, d'avoir la parole. C'est ça qui est important. Les femmes, on doit considérer nos ambitions. On doit être soudées les unes avec les autres. Et quand je parle d'être soudées, bien sûr, je fais référence à la sororité, parce que ça, vous le savez, ça me touche tellement particulièrement, de pouvoir s'aider les unes les autres, même si on n'est pas d'accord, même si on ne se connaît pas. Oublions ces rivalités. On a été élevés dans le milieu du patriarcat, où on a toujours été comparés les unes aux autres, on dit stop. Nous sommes des femmes. Moi, j'aime beaucoup cette idée de, on se croise dans la rue, on a toutes des couronnes sur la tête, parce que oui, mesdames, on est des queens, et quand on voit une couronne qui va pour tomber, eh ben, on s'arrête. Et on réajuste la couronne de la personne qui est face à nous. C'est ça aussi la sororité, c'est se tenir la main et avancer ensemble et se mettre en lumière. Bon, je n'en ai trop dit parce que voilà, ça y est, je suis lancée, ça suffit, mais aujourd'hui on a quand même un timing à respecter et surtout un petit fil d'émission hein, parce qu'on a des invités autour de cette table, donc tout le reste vous le saurez tout à l'heure. Alors on va commencer par leur dire bonjour, hein. Qu'est-ce que vous en pensez les amis, vous qui nous écoutez dans votre voiture, votre maison, j'allais dire, oui bien sûr, hein, la cuisine, au travail, peu importe, n'oubliez pas, c'est United Radio 97.6 parce que c'est votre radio. Alors, à ma gauche, la belle Marlène, vous savez, hein, c'est mon coup de cœur de l'émission, je l'adore, vous l'écoutez tous les lundis de 20h
2: à 21h
1: et leur rediffusion
2: le samedi à 13h.
1: Comment ça va Marlène ?
2: Écoute, ça va, je suis là, ravie d'être là comme d'habitude.
1: Et c'est deux titres, deux tubes, un artiste.
2: Un artiste, un tube.
1: Voilà.
2: Voilà. Bon, on a fait notre entrée comme toute l'équipe de United Radio,
1: ouais,
2: avec cette nouvelle programmation et ça se passe bien.
1: En tout cas, bienvenue voilà sur le plateau
2: des
1: Femmes de Mars
2: invité
1: aujourd'hui.
2: Merci.
1: À ma droite, notre invitée du jour. Si vous ne la connaissez pas, vous allez sûrement avoir le plaisir de la découvrir. J'ai nommé Mansouria Enifi. Bonjour Mansouria.
3: Bonjour.
1: Comment ça va aujourd'hui ?
3: Ben ça va très bien.
1: Alors, on ne va pas trop spoiler. On ne va pas encore dire le pourquoi tu es là.
3: Tout à fait. C'est la surprise.
1: C'est la surprise. Mais en tout cas, je sais que tu as plein de choses à nous raconter. Et en plus de ça, tu n'es pas venue seule, puisque dans ton beau parcours et dans les belles choses que tu as accomplies, il y a quand même un homme qui est à tes côtés, qui t'a aidée, qui t'a soutenue et qui t'a permis de réaliser un de tes rêves.
3: Oui.
1: Notre
3: fait,
1: cher
3: oui
1: Jonathan.
3: Oui.
1: Bonjour
3: bonsoir,
1: Jonathan.
4: Bonsoir à tous.
1: Comment ça va ?
4: Eh bien, écoutez, très ravi d'être avec vous aujourd'hui et pouvoir discuter avec vous.
1: Ok, alors tu sais quand même que Femmes de Mars, on reçoit très rarement des hommes sur notre plateau.
4: Et oui, je sais bien.
1: Tu peux te sentir fière.
4: Je suis très fière.
1: Moi, j'aime bien en rajouter un peu, c'est important. En tout cas, pour celles et ceux qui nous écoutent. Alors, on va faire le point quand même. Un petit tour, comme ça. Qui connaît le slogan de Femmes de Mars? Ah, Marlène a levé la
2: Moi,
1: main.
2: Je connais, mais...
1: Je vous ai donné des indices hein, tout à l'heure dans mon intro.
2: Tu les as dit.
1: Je vous ai donné des indices.
2: Est-ce que Mansouria a une idée à la suite de ce qu'elle a énuméré tout à l'heure là?
3: Tout ce qui est milieu spirituel, c'est ça?
2: Non.
1: Le slogan qui est en trois mots. Ouais. Je fais des énigmes. Trois mots. Je les ai définis en fait dans mon intro.
3: Ah, liberté, oui.
2: Après.
4: C'est pas égalité, non?
1: Si. Et le troisième.
3: Solidarité.
4: Soro quoi?
2: Sororité.
1: Allez, voilà. Le slogan de Femmes de Mars, retenez-le, c'est liberté, égalité, sororité.
3: Ah, d'accord. Oui. J'ai pas suivi.
1: Et en effet, c'est une émission qui s'adresse aux femmes, mais pas que, et dans laquelle on aborde le féminisme, la spiritualité, la sororité, l'entrepreneuriat et plein de belles choses, parce que le but du jeu, c'est de faire rayonner les femmes.
3: C'est ça.
1: Jonathan, si je te dis féminisme.
4: Tic-tac. Non, pas tic-tac. Le droit des femmes était important aujourd'hui, de nos jours, du moins. Et ben moi, je connais déjà une super nana qui est entrepreneuse, justement, dans les voyages. Et elle est adjudant-chef chez les pompiers.
1: Trop bien.
4: Donc, elle gère une trentaine de bonhommes donc en caserne. Et franchement...
1: Faudra qu'elle vienne faire un petit tour ici, nous en parler.
4: Ouais,
1: hein.
4: Elle n'habite pas ici, malheureusement. Mais voilà, je l'ai rencontrée à Toulon avec Mansouria, d'ailleurs.
3: Oui, tout à fait. Ouais.
4: Et effectivement, c'est un petit brin de femme qui vraiment a du peps et qui donne vraiment envie de travailler avec elle. Voilà.
1: Très bien, très bien. On adore. Donc, en effet, le féminisme, c'est faire référence aux droits des femmes, certes, mais c'est également continuer de se battre ensemble parce que le combat est malheureusement encore d'actualité aujourd'hui pour nos droits, pour l'égalité, pour lutter contre les violences, pour en fait avoir ce qui devrait être normal, l'égalité en fait, des droits avec les hommes. Et quand on voit qu'aujourd'hui, malheureusement, alors même si les grosses entreprises ont fait des efforts, mais on regarde encore les chiffres, une femme à poste égal avec un homme, même parcours, même niveau d'études, tout pareil, ben on gagne en moyenne entre moins 20 à moins 30% à la fin de l'année.
2: Salaire, oui.
1: Et on n'est pas forcément prioritaire pour les primes, pour les augmentations, pour les nouveaux postes, etc.
4: C'est
1: donc
4: ancré,
1: ça, c'est pas normal.
4: C'est ancré depuis des années, ça change, ça a du mal à décoller. Quoi.
1: Ah ben, ça a du mal à décoller. Et quand on pose la question souvent aux chefs d'entreprise, on leur dit « mais pourquoi vous faites ça ?» On nous répond quoi ? Un homme ne va pas s'arrêter en congé maternité, un homme ne va pas aller chercher les enfants à l'école, un homme si, un homme là. Alors moi, j'ai juste envie aujourd'hui encore de dire stop, déjà parce qu'un homme peut poser un congé paternité, un homme peut aller chercher ses enfants à l'école et peut poser des jours enfants malades. Donc s'il vous plaît, sortons de ce patriarcat dans lequel on a évolué pendant trop longtemps et remettons un petit peu, alors j'allais dire l'église du village, mais la mosquée ou la sina.
4: C'est ma phrase.
1: Alors, la mosquée ou la sina, mais en tout cas, remettons les choses au centre de la place du village, parce que c'est pas possible. À un moment donné, ce n'est plus possible. Marlène, sororité, je sais que toi et moi, on est sur la même longueur d'onde pour ça.
2: Sororité, moi, c'est l'entraide féminine entre les femmes. Et comme tu l'as si bien dit tout à l'heure, quand on voit la couronne, parce que nous sommes toutes des reines.
1: Oui,
3: tout à fait, ouais.
2: Voilà, nous sommes toutes des reines. Quand on voit une couronne qui fléchit, eh ben, on l'infléchit dans le bon sens.
1: Exactement.
2: Voilà. C'est ça qui me paraît important. Ouais.
1: Rester soudé, c'est important. À nous, Mansouria.
3: Oui, tout à fait, je suis là. Si je ne vous ai pas oublié, hein. C'est pas parce que je dis rien, mais j'écoute.
1: Si je te dis spiritualité.
3: Ah, moi, c'est mon domaine, la spiritualité. Parce que moi, ça m'aide, la spiritualité. En plus, je dis ça surtout aux autres personnes qui n'ont aucun moral. Ça nous amène à nous guider un peu. Moi, ça m'aide parce que bon, j'ai une signe astrologique Gémeaux. Et c'est vrai que cette année...
1: De quel jour la date de naissance ?
3: 10 juin 1971. Mmh. Mmh. Et on a bien dit que les planètes étaient alignées, que personne a pu comprendre en disant « Mais comment ça se fait qu'il y ait des planètes alignées ?» Mais oui, certainement, parce que actuellement, tout, c'est du renouveau. C'est-à-dire qu'il faut faire confiance à l'astrologie.
1: Moi, ascendant ?
3: Mon ascendant, c'est Capricorne.
1: Ok.
3: Et finalement, tous les matins, je veux avoir mon signe astrologique. Je suis comme ça. Voilà,
1: non, mais c'est très bien. Alors après, ouais, certes, chacun vit sa spiritualité. Souvent, on me fait le parallèle avec la religion. Donc, oui, pour moi, ça se rejoint. Ça ne doit pas, ouais, être en opposition.
3: Tout à fait, ouais.
1: Parce que ben, pour ceux, en tout cas, qui pensent qu'il y a un Dieu au-dessus de nous, qui nous accompagne, etc. Pour moi, quand je parle de l'univers, je fais aussi référence à Dieu parce que c'est lui qui a créé tout ça.
3: C'est ça.
1: Et c'est pour ça que souvent, je dis, prêtez attention. Dieu nous parle, mais en fait l'univers nous parle à travers des signes, à travers notre petite voix intérieure, notre instinct, les accompagnements. Ouais. Et c'est pour ça qu'il faut se faire confiance. Il faut travailler son alignement, sa méditation, être ouvert,
3: ouais,
1: tout en arrivant à protéger son énergie.
3: C'est ça.
1: Parce qu'on a trop d'agressions chaque jour, que ce soit verbal, énergétique et autres. Donc, arriver à se protéger, à rester dans sa bulle un petit peu comme ça,
3: Moi, c'est vrai.
1: De bien-être, d'apaisement, tu vois. Et d'écouter ses signes et d'arriver à faire son chemin, à se faire confiance. Et ça, c'est important. Alors après, oui, bien évidemment, les signes astrologiques peuvent accompagner tout ça. Moi, par exemple, tu me dis que tu es Gémeaux, ascendant Capricorne. Je pense à quelqu'un de sociable, à quelqu'un d'extraverti, à quelqu'un qui a besoin de s'exprimer, mais aussi à quelqu'un qui est un petit peu, qui peut savoir être une femme de tête, notamment dans le niveau du travail, qui va être ambitieuse,
3: oui,
1: qui va vouloir accomplir un petit peu ses rêves et qui va oser.
3: C'est ça
1: qui résonne chez moi quand on me dit Gémeaux, ascendant Capricorne. Mais alors, qu'est-ce qu'il dit, Jonathan ?
4: Ah, mais il dit que tu l'as parfaitement
1: décrit.
4: Vu.
1: Et
4: exactement.
1: Et alors, il faut dire que c'est la première fois quand même que je la rencontre.
3: Ah ben voilà.
1: Parce qu'autant parfois, il m'arrive d'avoir sur mon plateau des personnes que je connais, qui ont un beau parcours et que j'ai plaisir à interviewer. Mais là, pour le coup, c'est la première fois qu'on se rencontre.
3: C'est super.
1: Merci.
3: Moi aussi. Moi, c'est la première fois
1: que tu es invitée à la radio.
3: Ah oui, c'est la première fois, ma première expérience. Franchement, ça fait tout bizarre.
1: Mais écoute, ne t'inquiète pas, pour l'instant, tu t'en sors très bien.
3: Bon, mais ça va alors.
1: Et avant de continuer cette belle émission, hein, surtout, ne changez pas de fréquence. Vous êtes sur United Radio 97.6 pour l'émission Femmes de Mars avec Josépha et tous ses invités aujourd'hui. On va s'écouter une petite chanson ensoleillée avec Siwe de Kassab.

0: 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Si et bois. Eh oui, vous l'avez reconnu, c'est le titre Si et bois, puisque tout à l'heure, il m'en manque un morceau de Kassab. Alors, vous êtes avec Josépha pour l'émission Femmes de Mars sur United Radio 97.6, parce que c'est votre radio.
1: Eh oui.
0: Et donc, on se retrouve bien sûr avec nos invités du jour, donc notre chère Marlène, Mansouria et Jonathan.
2: Eh oui.
0: Vous êtes avec nous jusqu'à 19h. Donc, on en était à notre petit point spiritualité. Vous savez, c'est le rendez-vous hein, de la semaine. On va parler de la Lune, on va parler un petit peu des mouvements planétaires et surtout de la numérologie du moment, avec un esprit d'ouverture et de curiosité. Déjà, vous, autour de ce plateau, par rapport à cette semaine un petit peu particulière, vous vous sentez comment ?
2: Ben, je prends la parole, hein.
0: Vas-y.
2: Soria. Ben, moi, je trouve qu'actuellement, je tourne tout le temps sur le chiffre numéro 13. Chaque fois que je vais un endroit...
0: Tu m'en as parlé au téléphone.
2: Ouais, et j'ai vite une petite anecdote. J'étais chez un coiffeur et j'avais rencontré une dame. Et cette dame m'avait vue, m'avait dit, vous savez, est-ce que vous connaissez les numérologies et tout ça ? J'ai dit non, bon, je ne crois pas trop. Elle m'a dit si. Et c'est vrai qu'elle m'a décrit toutes les numérologies. Et c'est vrai que chaque fois, dans l'endroit que je vais, on dirait que je suis guidée. Et chaque fois, c'est le numéro 13. C'est impressionnant.
0: Non, mais c'est vrai que pour beaucoup de personnes, en tout cas, le 13 est révélateur. On dit souvent vendredi 13 apporte bonheur, etc. Ouais. Donc on va garder le 13 dans un coin de notre tête et puis on va voir si ça portera chance dans les semaines et mois à venir pour toi, parce que tu nous tiendras au courant de quelle est l'évolution de ton beau projet que l'on va aborder tout à l'heure. Marlène, au niveau des énergies du moment ?
3: Moi ça va.
0: Tout va
3: grâce
0: bien ?
3: Grâce à Dieu, tout va bien. J'ai toujours de l'énergie. Donc, je fais toujours plein de choses.
0: Eh ben, c'est très bien et on adore, cette vibration. Alors, pour ceux et celles qui ne la connaissent pas, Marlène est l'animatrice de l'émission
3: Un artiste de tube.
0: Voilà, parce que j'allais encore le dire à l'envers, que vous pouvez retrouver tous les lundis de
3: 20h à 21h.
0: Avec une rediffusion.
3: Le samedi de 13h à 14h.
0: On adore. Et donc, j'allais dire, pour celles et ceux qui ne la connaissent pas, c'est véritablement un soleil.
3: Merci.
0: C'est mon petit soleil et elle me fait tellement de bien quand elle est là et quand je la vois. Je l'adore. Jonathan.
4: Oui.
0: Les énergies. Ah.
4: Alors oui. Moi ça va. Du coup, je suis en plein entrepreneuriat aussi. Donc moi je suis en année 1 pour rebondir sur ce que tu disais pour la numérologie. Et donc l'année 1 c'est tout ce qui est construction. On pose les pierres, on pose tout ça et on construit du coup les 9 prochaines années qui arrivent. Donc je suis en plein dedans justement. Depuis mon anniversaire au mois de juin, donc j'ai un peu le même mois que mon Soria.
0: Donc tu es en juin, le combien ?
4: Le dernier jour, je suis au pile poil au milieu de l'année.
0: Le 30 juin.
4: Voilà.
0: Donc, du alors, coup,
4: on a fêté notre anniversaire à chaque fois ensemble.
0: C'est très drôle parce que le 10 juin, c'est quand même le jour de naissance de mon mari et le 30 juin, c'est le jour de naissance de ma mère. Donc,
2: Il fallait qu'on se rencontre.
0: Exactement. Alors, petit rappel quand même pour celles et ceux qui nous écoutent, l'astrologie, la numérologie, les énergies sont des pratiques vraiment symboliques. On y met les intentions et les croyances que chacun a envie d'y donner, hein, parce que pour l'instant, ça n'a pas encore été démontré scientifiquement, mais croyez mon expérience quand je vous dis que les planètes, les énergies déterminent véritablement nos émotions. Alors, dire notre avenir, ce serait un bien grand mot, mais en tout cas, ça va nous donner des pistes sur les courants à suivre et il faut quand même prêter attention aux différents cycles, aux images, se poser les bonnes questions, poser des intentions, mais bien sûr, toujours avec recul.
4: Et bienveillance.
0: Et bienveillance. Qu'on commence à se connecter là, Jonathan. Ça commence à bien marcher dans nos cerveaux. Donc, continuons. Aujourd'hui, nous sommes le 15 octobre 2026. Donc, nous venons de traverser la nouvelle lune qui s'est tenue le 10, donc samedi dernier. Nouvelle lune, hein, c'est recommencement, on se pose, on pose les intentions, on dit au revoir à tout ce qu'on ne veut plus, on laisse de la place pour accueillir plein de belles et de nouvelles choses. Mais ce qui veut dire qu'aujourd'hui, on est véritablement dans une lune qui est désormais croissante. Donc, la lune qui est croissante, ça veut dire quoi ? Ça veut dire que c'est une phase qui est traditionnellement associée au développement, à la mise en mouvement. J'aime beaucoup l'image d'une graine. On va venir planter, on la pose, on va poser une intention, puis on ne s'en occupe plus. De temps en temps, on y revient, on la nourrit un petit peu, mais on va la laisser grandir. On va la laisser grandir à l'intérieur de soi, et ça me rappelle quand même qu'on vit en société et que très souvent, ça doit aller vite. Ça va vite, on travaille, ça va trop vite, on veut des résultats immédiats. On voudrait réussir du premier coup, comprendre tout de suite, ne jamais douter. Mais l'idée, c'est quoi ? L'idée, c'est qu'il faut quand même comprendre que certains projets prennent du temps. comme les graines qu'on va venir semer comme ça. Certains projets prennent du temps et certaines transformations aussi. Donc il faut toujours se regarder encore une fois, Jonathan, avec bienveillance et avec douceur.
4: Et parce c'est le temps au temps. En fait.
0: Exactement, voilà. Parce qu'on est parfois trop sévère avec nous-mêmes.
2: Et trop pressé aussi.
0: Ouais, mais on ne se laisse pas le temps pour une reconnaissance personnelle, pour une reconstruction personnelle, pour une relation de confiance, une nouvelle activité. Et on ne se rend pas compte qu'être aussi sévère avec nous-mêmes, ça va nous nuire.
2: Tout à fait.
0: Donc s'il vous plaît, pour celles et ceux qui nous écoutent, aimez-vous. Avec douceur, avec bienveillance, laissez-vous le temps.
4: Laissez les choses arriver vers vous aussi. Comme tu disais tout à l'heure, je rebondis par rapport aux énergies et regardez, essayez de trouver les bons signes. Il faut savoir les interpréter aussi et dire attention, peut-être il y a des choses à voir que vous ne voyez pas toujours tout de suite, mais qu'effectivement, après, en y repensant, ah, mais ce jour-là, j'ai vu ça ou j'ai compris ça, ça fait écho, quoi.
0: Ah, mais complètement.
2: Oui, comme on dit, pour un mal, il y a un bien.
0: Il faut toujours prêter attention. Et c'est vrai que cette nouvelle lune, dans le langage du coup maintenant un petit peu plus astrologique, elle était située donc en balance, samedi dernier. Et la balance, elle évoque symboliquement l'équilibre, la justice, les relations, l'harmonie. Et ça rejoint presque naturellement, j'ai envie de dire, c'est pour ça que j'aime bien souvent faire des parallèles, notre devise liberté, égalité, sororité, parce qu'on va trouver un équilibre dans tout ça. Et c'est véritablement le moment de se poser certaines questions. Comme, est-ce que par rapport à ce que je donne, je reçois assez? Est-ce que je donne assez par rapport à ce que je reçois? Comment est-ce que je me situe dans mes relations? Comment être présente pour les autres sans être absente pour moi-même? Ça, c'est des questions qu'on se pose pas assez souvent. D'arriver à avoir un curseur et à se dire où je me situe dans l'équilibre de ma vie. Très clairement.
2: C'est ça.
0: Comment exprimer mes besoins sans culpabiliser? Parce que moi, souvent, je discute avec des mamans, avec des femmes, avec des chefs d'entreprise, peu importe, et elles me disent, mais Jo, j'ai pas le temps. J'ai pas le temps de prendre soin de moi, j'ai pas le temps, je peux pas dire avec tout ce que j'ai à faire, la charge mentale, etc. Non, je me pose, je prends du temps pour moi parce que la vie, l'organisation fait que je ne peux pas me le permettre.
4: Et pourtant, du coup, ça fait du bien.
0: Mais complètement, mais c'est nécessaire. Yeah. Ouais. Et du coup, ces femmes-là, elles s'oublient.
2: C'est ça.
0: Et c'est là après qu'on développe des problèmes, de la fatigue, et ça peut même atteindre notre santé. Donc il faut se rendre compte que véritablement prendre du temps pour soi, c'est quelque part se rendre service, c'est préserver, j'ai envie de dire, sa santé. Et si on ne le fait pas pour soi, et là je fais un petit peu le rebond octobre rose, si on ne le fait pas pour soi, on le fait pour ce qu'on aime. On prend du temps pour soi et en rappel avec octobre rose, on va se faire dépister. On n'a pas peur de parler du cancer et notamment du cancer du sein. Et même si quand on reçoit le courrier, on a un peu peur et on se dit « mon Dieu, la mammographie, j'y vais pas, ça me fait flipper ». Parce que dans l'inconscient collectif, si je n'ai pas l'information, c'est que ça n'existe pas. Mais ça ne veut pas dire qu'il n'y a pas un problème. Ouais. Donc n'oubliez pas, on arrive aujourd'hui à guérir 9 cancers sur 10 quand ils sont détectés assez tôt, à temps.
2: Oui, tout à fait.
0: Ok, c'était la petite parenthèse, mais on y reviendra plus tard. Mais voilà, tout ça pour dire que c'est important pour beaucoup de femmes d'arriver à s'arranger, à anticiper, à apaiser ses émotions, à éviter les conflits quand on peut les éviter. Et ça, je parle en connaissance de cause. Moi, dans une première partie de ma vie, parce que vous savez que depuis Bali, tout a changé, mais dans une première partie de ma vie, j'ai toujours été, je le suis toujours quelque part, mais cette guerrière qui mène tous les combats, qui met un coup de pied dans chaque pierre, qui ne se laisse jamais faire, etc. Ok. Mais en finalité, ça apporte quoi? Parce que mettre des coups de pied dans chaque pierre, est-ce que la pierre, elle en vaut vraiment l'enjeu? Est-ce que c'est vraiment nécessaire de faire tout ça? Est-ce que ce n'est pas plus simple de prendre de la hauteur parfois, de réagir, comme dirait ma tati, et je l'embrasse fort, en mode girafe et pas en mode chacal? Vous connaissez la différence du mode girafe, mode chacal? Mode chacal, c'est en mode, on réagit toujours sur l'instant, action, réaction, on réagit à chaud. Mmh. Et le mode girafe, c'est on prend de la hauteur.
2: C'est ça.
4: On analyse, on regarde. Voilà.
0: Et après, on réagit. Ouais, et on se pose la question de, ok, j'ai ça face à moi, mais qu'est-ce que je vais faire de cette information? Je la traite pas, je rentre dedans ou tout simplement.
4: Je fais rien.
0: L'ignorance, allez, voilà. C'est bon, sujet suivant.
3: Exactement.
0: Ça aussi, c'est apprendre à se préserver et ça veut dire quoi? Ça veut dire poser des limites. Parce qu'il faut pas s'éloigner de soi-même. Et pour en revenir un petit peu aux lectures astrologiques, là, la Lune, elle va petit à petit direction du Sagittaire. Direction du Sagittaire, la Sagittaire s'associe à quoi?
4: Oh.
3: c'est signe scorpion, de feu. Là.
0: Oui, mais avant scorpion, en fait, par rapport à la lune, on a différents signes. Donc certes, dans le calendrier, il y a d'abord le scorpion, après la balance, le scorpion. Mais là, au niveau de la lune, elle tend, en fait, vers le sagittaire, où on va être plus en mode exploration, curiosité, mouvement. Parce que le scorpion, lui, va être plus en mode introspection, justement, et venir travailler les sujets qui font mal à l'intérieur. Parce que le scorpion, il pique.
2: Ah oui.
0: Et il va venir nous faire travailler ce qui pique en ce moment. Mais ces moments-là, on y travaille plus le mouvement intérieur quand c'est la pleine lune.
2: Mmh. Oui.
0: Donc voilà un petit peu les énergies. Et on a de la chance parce qu'on n'est pas encore en Mercure qui rétrograde. On n'y est pas encore. Mais ça sera l'objet d'une autre discussion dans une autre émission pour continuer quand même. Notre petit, parce qu'encore une fois, on s'étend, on s'égare et le timing passe vite. Et maintenant, passons à notre point d'actu, parce qu'on a quand même plein de choses à évoquer ensemble aujourd'hui. Et n'oubliez pas, on retrouvera le beau parcours de Mansouria en deuxième partie d'émission. Donc, dans quelques minutes, restez bien connectés, les amis. Alors, ce qui est important, c'est de noter, il y a quand même une mobilisation particulière et symbolique qui a eu lieu cette semaine. Parce que mardi, donc il y a deux jours, le mouvement World with Women a appelé les femmes qui le pouvaient à suspendre leur activité professionnelle et domestique. Oui,
3: ah,
0: oui, oui.
3: Oui. Ah bon ?
0: Et l'idée, oui. L'idée, c'était quoi ? Enfin, c'était de rendre visible tout ce que les femmes accomplissent au quotidien et montrer à quel point leur travail, rémunéré ou non, est indispensable au fonctionnement de notre société. Cette initiative s'inspire d'un mouvement historique islandais de 75. Ah donc oui, ça date pas d'hier quand même, hein. Lorsque les femmes s'étaient massivement mobilisées pour dénoncer les inégalités. Alors là, c'est vrai que ce que je trouve intéressant dans cette démarche, c'est qu'elle nous oblige en fait à regarder ce qui a été banalisé dans cette société patriarcale, à savoir le travail invisible de la femme, que ce soit penser aux courses, organiser les rendez-vous, prendre soin des autres, s'occuper des enfants, des proches, toutes ces petites tâches en fait qui sont devenues normales entre guillemets pour une femme. Mais moi j'ai envie de dire pourquoi elle ne serait pas normale pour un homme.
3: Oui, tout à fait,
0: après
3: ouais.
0: Attention, vous le savez, femme de Mars, c'est aussi l'égalité dans la complémentarité avec ces messieurs et dans l'égalité. C'est-à-dire que heureusement que pas tous les hommes sont pareils, heureusement que beaucoup, et d'ailleurs beaucoup soutiennent femme de Mars, notamment les artistes, et on les remercie, sont là aussi en mode on est égaux avec les femmes. Et on le voit d'ailleurs souvent dans les nouveaux ménages d'aujourd'hui, les jeunes qui se mettent en couple et autres. Heureusement que les mentalités ont évolué et petit à petit, on arrive sur une nouvelle génération d'hommes qui se sentent aussi concernés que les femmes par la gestion du foyer.
3: Tout à fait, oui.
0: Hein, donc à eux, je tiens quand même à leur faire un gros big up.
4: Aussi des enfants,
0: exactement.
3: Oui.
0: Et eux, je tiens à leur faire un gros big up, un gros bravo, parce que c'est l'exemple à suivre. Donc voilà, souvent dans Femmes de Mars, on dit ce qui n'est pas bien, ce qui a modifié, mais il faut quand même savoir aussi saluer ce qui est bien. Donc, à Marseille, c'était un beau rassemblement qui s'est tenu place Générale de Gaulle.
2: D'accord. Okay.
0: Voilà, donc pour vous dire, ça bouge, il se passe des choses, mais il faut rester attentif, hein, j'ai envie de dire, prêter attention à tout ce qui se passe dans le milieu des femmes.
2: Eh oui, ça a beaucoup évolué.
0: Donc, dans quelques minutes, restez connectés sur United Radio 97.6 parce que c'est votre radio. Et en attendant, on va s'écouter un titre que Marlène a choisi, One Day in Your Life de Michael Jackson.

0: Oh là là, One Day in Your Life. Mais qu'est-ce qu'elle est belle cette chanson, ma Marlène.
1: Ça, c'est du Michael Jackson avant qu'il fasse sa carrière solo officielle. Ça date de 1975.
0: Elle
1: il faisait
0: incroyable.
1: Déjà des 33 tours solo.
0: Incroyable.
1: Depuis tout petit.
0: On adore.
1: Et voilà, et c'est ma préférée.
0: Alors, nous sommes de retour sur Femmes de Mars. Enfin, dans l'émission Femmes de Mars avec Josépha sur United Radio 97.6 parce que c'est votre radio.
2: Oui.
0: Et je vous le rappelle, sur mon plateau, hein, aujourd'hui, j'ai Mansouria, Marlène et Jonathan. Et voici venu maintenant le moment tant attendu. On va laisser place à notre rencontre du jour. Vous savez, hein, j'aime donner la parole aux femmes parce que derrière chaque femme, il y a une histoire, un parcours, des épreuves parfois, mais aussi des ressources, des rencontres et surtout des choses à transmettre. C'est important. Des choses à transmettre. Donc aujourd'hui, on va découvrir une femme dont le récit est particulièrement fort. Donc j'ai le plaisir et l'honneur d'accueillir Mansouria Hennifi, autrice du livre « La déchirure ».
3: Tout à fait.
0: Donc c'est un premier récit qui est autobiographique, qui a été publié, tu m'arrêtes hein, si je me trompe, hein, qui a été publié en avril 2026.
3: Tout à fait.
0: Selon les informations communiquées autour de l'ouvrage. Et dans ce film, tu reviens sur une histoire marquée par des ruptures profondes.
3: Oui.
0: Alors j'ai préparé une petite bio, mais j'ai peut-être envie, parce que je sens moi qui suis très dans l'émotion, que si je lis ta bio, il va me venir... les larmes aux yeux. Donc, je vais peut-être te laisser te présenter, Mansouria,
3: oui,
0: et nous dire qui tu es, où tu as grandi, parce que tu n'as pas grandi, tu n'es pas née à Marseille en tout cas.
3: Eh ben non.
0: Je ne spoil pas. aujourd'hui, en plus, hein, tu es accompagnée, on le salue, de Jonathan qui t'a accompagnée dans tout ce parcours, qui t'a soutenue, qui a écrit le livre avec toi.
3: Tout à fait.
0: Mais avant de détailler ce bel ouvrage, présente-toi. Qui es-tu ?
3: Eh bien alors, bonjour tout le monde, j'espère que vous m'entendez bien, voilà. Eh bien, je suis une fille qui est née à Toulouse. Voilà, je suis née à Toulouse dans la ville aux roses. Et j'ai eu un parcours assez difficile, c'est pour ça qu'aujourd'hui, je me suis toujours dit, le jour que j'aurai 50 ans, de faire mon livre, parler de ma vie, parler de toutes les complications qu'a eu, les cicatrices, surtout mon ouvrage parle surtout que j'étais une enfant placée à la DAS.
0: Oui, parce qu'en fait, le résumé un petit peu de ta bio,
3: oui,
0: hein, c'était vraiment que tu racontes dans ce livre ton enfance en famille d'accueil, puis ton départ forcé en Algérie, où tu as vécu plusieurs années d'enfermement avant ton retour en France.
3: Oui.
0: Tu abordes aussi pas mal de thématiques autour de la violence, de la résistance, des blessures invisibles, de la reconstruction.
3: Oui.
0: Donc voilà, pour poser un petit peu le résumé, les grandes lignes qui ressortent du livre. Et ce qui est très intéressant, c'est quelque part, pour faire avancer le débat et pour transmettre, parce que c'est important, les épreuves en tant que femme que tu as traversées, mais surtout la femme que ça t'a permis aussi de devenir et comment tu as pu retrouver cette liberté, quels mots on peut mettre dessus.
3: Surtout, quand même, je suis une femme assez forte, parce qu'avec le parcours que j'ai eu, pour vous dire, hein, vite en résumé, de toute façon, vous pouvez me trouver à ladéchirure.fr. Hein, ça, si vous voulez le commander, mon livre, il est de partout, hein, sur Amazon, même sur mon site. Voilà, pour vous dire que peut-être que j'ai tellement souffert dans ma vie que dans la vie, il y a toujours une lumière et on peut se remonter et on peut aller... C'est-à-dire, il y a toujours une chance. Il ne faut jamais se dire « Ah, c'est fini, on n'a plus rien ». Parce que, pour vous expliquer, j'ai été adoptée par ma mère adoptive, qu'elle est bon en haut, hein, qu'elle me regarde. Et entre-temps, au temps des années 80, ce n'était pas comme maintenant. Les enfants, on n'avait pas trop le droit à choisir, à dire « Moi, je veux rester avec ma mère adoptive ». Parce que moi, au départ, je croyais que c'était elle, ma mère. Finalement, c'est à l'âge de 12 ans qu'on m'a dit « Ah ben t'as des parents », alors voilà, ça, là déjà il y a un choc. C'est pour ça que je viens de, pour cette histoire parce que je veux ouvrir pour surtout les enfants qui sont placés à la ZEU, d'aller les voir et de leur dire que peut-être qu'on a eu une souffrance, qu'on n'a pas eu d'amour envers des parents, mais qu'aujourd'hui on peut se relever et éventuellement de faire confiance à l'univers, c'est ça surtout, à la liberté. Et je dis toujours que la liberté c'est très important parce que pour moi, quand j'étais en Algérie, ça a été tellement dur parce qu'on était jeunes et on n'était pas majeurs ni rien du tout. On était avec nos parents, de toute façon, on n'avait pas le choix. Et pour vous dire que quand je suis revenue au bout de 8 ans d'enfermement là-bas en Algérie et que je suis revenue en France, à Toulouse, dans ma tête, je me disais, mais c'est pas possible. Pourtant, j'avais plus de papier, j'avais plus rien. Et que du jour au lendemain, grâce à cette lumière, aujourd'hui, je suis là en France. C'est pour ça que si vous voulez plus connaître mon ouvrage, vous pouvez le prendre à ladichure.fr et c'est vrai que le problème, c'est que c'est très mouvant, ça c'est clair, c'est pas inventé, c'est une vraie vie. J'avais rien autour, faut se dire aussi que j'avais quand même 4 sœurs aussi autour de moi et j'étais l'une des seules la plus forte pour avancer et avoir cet espoir de revenir et retrouver ma mère adoptive.
0: Bah écoute, merci déjà Mansouria d'être là et de nous parler à cœur ouvert.
3: Oui.
0: On va essayer quand même de faire ça à ton rythme parce que tu n'es pas obligée, si tu ne le ressens pas, de revenir sur certains souvenirs, certains détails que tu préfères garder pour toi parce qu'on comprend. Mais j'aimerais quand même, pour lancer un petit peu le débat, revenir un petit peu sur la naissance de ton livre. Donc ça, je crois qu'on va peut-être laisser Jonathan nous expliquer comment ça s'est passé. Allez, Jonathan, c'est à toi. Alors. Il est très ému, là, d'un coup.
2: Pas ému, pas du tout. En fait, on s'est rencontrés lors d'une après-midi, une pool party chez un ami. Et en fait, c'est parti de là. En fait, moi, je connaissais personne. On m'avait invité, dit « Ouais, tu viens, et puis tu rencontreras du monde sur place. » Et puis, du coup, Mansouria est venue me voir, et puis on a discuté, et puis le feeling est passé. Et puis, finalement, après, on ne s'est plus lâché depuis 2020, je crois, c'est ça
3: Ouais, c'est ça.
2: Et en fait, on a fêté notre anniversaire ensemble en 21, donc elle a fait ses 50 et moi mes 40. Et après, moi, je suis déjà entrepreneur de mon côté et j'écrivais aussi déjà des livres. Et du coup, c'est à ce moment-là que Mansouria m'a dit, justement, ça tombe bien, tu écris des livres, peut-être que tu pourras m'aider. Je vous décris ma biographie, etc. Donc moi, je ne la connaissais pas du tout. Et après, c'est là qu'elle a commencé à me raconter un peu son histoire. Et après, elle a dit, écoute, on y va, quoi. Et effectivement, après, j'écoute, si tu veux, je peux t'accompagner dans l'écriture de ton livre, parce qu'effectivement, c'est assez émouvant. Et puis, on racontait ce qui s'est passé 40 ans en arrière. Il y a plein de petits détails, etc. Donc, on a recommencé plusieurs fois, on a coupé. C'est vraiment une année de travail pour avoir vraiment le ressenti exact sur ce qu'elle a vraiment ressenti.
0: Oui, c'est important.
2: Après, on a fait aussi des recherches par rapport à la presse.
3: Ah oui, les archives.
2: On est allé voir l'INA, etc.
0: Tout à Toulouse. Fait, ouais. Alors, pour reprendre dans l'ordre, là, c'est comment un petit peu tu es arrivé dans le projet, la rencontre avec Mansouria, etc. Mais Mansouria, toi, peut-être éclaire-nous sur... Mmh. Tu disais, en gros, à mes 50 ans, j'ai eu envie d'exprimer mon parcours, etc. Mais qu'est-ce qui véritablement, quel a été un déclic qui a donné naissance à ton livre, qui t'a donné envie d'écrire La Déchirure, parce que c'est quand même un titre fort, et les points de ton enfance, de ton parcours, qui ont été marqués par des ruptures importantes. Qu'aimerais-tu, en fait, que les personnes qui découvrent ton histoire comprennent de ce que tu as vécu?
3: Voilà. Alors, pour vite faire un résumé, c'est que moi, quand j'étais petite et que c'était le moment que je devais partir en Algérie, ma mère adoptive connaissait quelqu'un qui travaillait sur France 3. Et de là, vu que ça a été suivi, mon histoire, au moment du départ d'Algérie, parce qu'il faut vous dire que j'avais 15 ans, après j'attendais pour avoir 16 ans, pour avoir l'autorisation du fait que je sois française, mais à l'époque des années 80, ça ne marchait pas comme ça. Alors, entre-temps, quand mes parents m'ont dit, tu as rendez-vous auprès du tribunal, qu'alors non, c'était tout masqué, parce qu'il faut vous dire que ma mère adoptive se battait, on avait des associations à l'époque.
0: Attends, juste pour bien comprendre, tu nais à Toulouse?
3: Oui.
0: Et parce que tu dis jusqu'à 15 ans en Algérie, qu'est-ce qui se passe entre la naissance et 15 ans? Tu es placée.
3: Voilà, je suis placée.
0: D'un coup, tu découvres que ce ne sont pas tes vrais parents.
3: C'est ça.
0: Et tu as quel âge à ce moment-là?
3: Ah ben là, on m'a pris de 2 ans jusqu'à l'âge de 15 ans, ma mère adoptive.
0: D'accord.
3: Voilà. J'ai été placée avec ma mère adoptive.
0: De tes 2 ans à tes 15 ans.
3: À 15 ans.
0: Et c'est avec ta maman adoptive, du coup, que tu es partie en Algérie.
3: Voilà. Non, c'est mes vrais parents. Mes vrais parents qu'ils ont été... quand le jour, ce qui s'est passé, c'est qu'ils nous ont séparés.
0: À quel moment ?
3: À l'âge de 2 ans.
0: D'accord.
3: Voilà. Et avant, ça s'appelait le placement familial Saint-Simon.
0: D'accord. Voilà.
3: Et c'était la DAS, comme aujourd'hui la ZE. Et là, ils nous ont dispersés, c'est-à-dire mes sœurs, d'accord, et moi-même. Moi, j'ai été placée auprès d'une famille d'accueil, qui s'appelait Madame Jordan, et mon autre sœur avec une autre famille d'accueil, Madame Loubet.
0: D'accord.
3: Et de là, quand j'avais 2 ans, j'ai commencé à grandir avec cette famille d'accueil. Et c'est au moment, quand j'ai eu 12 ans, que ma famille d'accueil m'a dit, tu sais, je ne suis pas ta maman, il faudra que tu comprennes qu'il y a un placement, qu'il y a des éducateurs qui vont, ils vont t'expliquer comme quoi tu as des parents. Et c'est vrai qu'à cet âge-là, à 12 ans, vous êtes là, vous dites, mais ce n'est pas possible. Comment ça, mes vrais parents ? Non, je ne comprends pas.
0: Oui, parce que jusque-là, ils t'ont élevé vraiment comme si tu étais leur fille.
3: C'est ça. Et moi, je crois que c'était vraiment ma vraie mère, mais non, ce n'était pas ça du tout. C'est-à-dire que j'ai passé tout mon parcours de mon adolescence à petite jusqu'à maintenant à me battre à ce qu'on me laisse avoir le choix de choisir ma mère, elle qui m'a élevée. Et vu que mes parents étaient auprès du tribunal, n'avaient pas le droit de nous récupérer.
0: Toujours pas.
3: Alors c'est pour ça que derrière, ils ont commencé à faire des papiers pour éventuellement de profiter qu'on n'ait pas cette majorité, c'est-à-dire l'autorisation de se dire, bah, ben, ça y est, maintenant vous avez 16 ans, vous avez le droit de dire, je reste en France, je suis française, je reste avec ma mère adoptive.
0: Parce qu'en fait, à 12 ans,
3: ouais.
0: On t'explique ça.
3: C'est ça.
0: Et après, il se passe quoi ? À ce moment-là,
3: alors,
0: tu vis où ?
3: Alors, je suis toujours avec ma mère adoptive.
0: Mais où ?
3: À Toulouse.
0: Voilà,
3: excusez-moi. À Toulouse. Et de là, je me suis tellement battue parce que j'étais à l'école et tout ça. On venait toujours me chercher parce qu'il y avait toujours cet accompagnement auprès du juge, tribunal, pour se battre, de dire oui, vos parents, ils sont malades, ils sont fatigués. Alors, le temps, vous restez chez ta famille d'accueil et puis il va y avoir un jour qu'il faudra que vous retourniez chez vos parents.
0: Et c'est arrivé quand ça ?
3: Voilà. Et il faut se dire que bon, mes parents, à l'époque, ils étaient marqués à l'encre rouge, c'est comme on dit, fichés. Ils n'avaient pas le droit de nous mal parler ou faire autre chose parce que sinon c'était la prison. Et moi, en tant que petite, j'avais tellement l'angoisse de ne pas retrouver mes vrais parents parce que moi, ma mère, c'était ma mère adoptive espagnole, ce n'était pas eux. Et de là, il y a eu un gros souci, c'est-à-dire qu'on devait aller voir le juge. Et c'est ce jour-là, le 23 janvier, ce qui s'est passé, c'est qu'au lieu qu'on aille voir le juge, on est parti directement à l'aéroport pour partir en Algérie.
0: Mais comment c'est possible, ça ?
3: Parce que entre-temps, ma mère adoptive avait fait une espèce de... C'est-à-dire qu'elle essayait de nous cacher pour éventuellement... Parce qu'elle savait qu'auprès des éducateurs et tout ça, que nos parents derrière faisaient les papiers pour nous récupérer et nous amener en Algérie. Pourquoi ? Parce que grâce aux recherches que j'ai faites avec les archives et tout, mon père n'avait plus de travail en France, d'accord ? Et ma mère travaillait en France à Toulouse, mais le souci, il devait repartir. Et son truc à lui, c'est, il disait, bon, ben, c'est comme ça, je fais tous les papiers des enfants et je les ramène en Algérie. Mais vu que nous, on était mineurs encore, qu'on n'avait pas la majorité, on n'avait pas la possibilité de choisir, de dire, ben, on reste là en France avec nos familles, ben, ça n'a pas marché comme ça. Alors, ce qui s'est passé, c'est qu'au lieu de venir nous chercher, de nous amener au tribunal comme c'était convenu, entre-temps, il y a eu cette association, c'était Touche pas mon pote, hein. Je ne sais pas si vous connaissez à l'époque. Et de là, ils nous ont, aiguillé à nous amener directement à l'aéroport. Ce qui s'est passé, c'est que ma mère adoptive connaissait quelqu'un de France 3. De là, la télévision est venue directement. J'ai été filmée à l'aéroport et c'était ce jour-là. De toute façon, on me voit très bien. Hein. De toute façon, il y a toujours ce film, tout ça. Bon, bref. Et de là, les autorités sont arrivées et c'est là... C'est parti, c'est là que la police a arrêté mes parents en disant « Vous n'avez pas le droit, vous ne récupérez pas vos enfants. Si, si, j'ai mes droits, j'ai les papiers algériens. »
0: Donc là qu'on comprenne bien, que ce soit un peu clair pour celles et ceux qui nous écoutent.
3: Tout à fait, oui, c'est vrai, parce que
0: bien.
3: j'enchaîne.
0: Oui, parce que surtout, toi, tu l'as vécu, c'est normal. C'est quand tu parles de tes parents, tu sais à qui tu fais référence, etc.
3: Tout
0: mais
3: à fait,
0: pour qu'on comprenne bien, qui t'amène à l'aéroport pour partir et pour partir où ? Et quand les autorités te récupèrent, qui te récupère ?
3: Alors, ce qui est passé, c'est que nous, on travaillait avec une association.
0: Oui.
3: D'accord ? Cette association...
0: Mais quand tu dis nous, c'est qui ?
3: Voilà, ma mère adoptive.
0: Ta mère adoptive.
3: Voilà. Avec, avec l'autre mère adoptive de ma sœur.
0: D'accord.
3: Ils étaient deux. D'accord. Et de là, on a fait confiance avec cette association.
0: Et eux, ils voulaient t'amener où ?
3: Alors, eux, ils nous ont dit, oui, on vous amène au tribunal, comme d'habitude.
0: Oui.
3: Mais finalement, ils nous ont menti.
0: Pourquoi ?
3: Parce que la personne qui s'occupait de nous parlait déjà, avait averti à mes parents où on était. Parce
0: du coup,
3: était
0: là, on parle de tes vrais parents.
3: Voilà.
0: Et tes vrais parents voulaient te ramener en Algérie.
3: C'est ça. C'était
0: okay.
3: leur but. Voilà.
0: Et donc, en finalité, les autorités te récupèrent à l'aéroport.
3: C'est ça.
0: Et donc, pour là, empêcher
3: que, voilà,
0: que tu partes en Algérie.
3: En Algérie. Mais le problème, c'est qu'à cette période-là, j'avais que 15 ans. Et j'étais mineure. Et c'était les parents qui avaient le droit de me récupérer.
0: Malgré le placement
3: Oui. Parce qu'eux, ils avaient la nationalité algérienne. Et moi, j'étais née en France, mais j'avais les deux nationalités. C'est-à-dire, j'avais la nationalité algérienne.
0: Donc, en fait, ce que tu es en train de dire, c'est que malgré le placement...
3: Oui.
0: Et que le juge n'avait pas encore dit que tes parents avaient le droit de te récupérer légalement.
3: Voilà.
0: Les autorités t'ont quand même laissé partir en Algérie avec tes parents. Ou
3: c'est
0: en
3: ça.
0: Définitive, si j'ai bien compris dans le livre, tu t'es retrouvée enfermée.
3: C'est ça.
2: Et c'est fait kidnapper, oui.
0: Oui, clairement.
3: Alors, quand il y a eu la télévision autour, bon, j'avais toutes les lumières et tout avec ma petite sœur. Et mon père qui me disait, ah ben non, arrête de faire la comédie, c'est bon, maintenant vous rentrez avec nous, ça suffit. Il n'y a plus de famille d'accueil, il n'y a plus rien. Nous, c'est nous, les parents. Vous devez partir et nous, on n'avait aucun choix.
0: Et là, parce que en tant qu'enfant, tu te sens comment ?
3: Eh ben là, j'étais emprisonnée, quoi. J'avais rien. Je faisais que pleurer, c'était horrible. C'est pour ça que j'ai nommé la déchirure, parce que c'est une déchirure pour moi.
0: Donc là, après, tu es en Algérie. Mmh. Donc là, à ce moment-là, tu as 15 ans, c'est ça ?
3: Voilà, c'est ça.
0: Jusqu'à quand ?
3: Jusqu'à l'âge de 22 ans.
0: Ok. Et à 22 ans, qu'est-ce qui fait que tu réussis à revenir en France ?
3: Eh bien voilà, c'est ça la question.
0: Ah, vous le découvrirez dans le livre.
3: C'est ça.
2: Elle était
0: incroyable.
2: Très forte. Elle était très forte, vraiment.
3: Mais il faut se dire que quand même, c'est pour ça qu'on revient dans la liberté et tout ça. La liberté, c'est ça le plus important, c'est d'avoir ses papiers, c'est très important. Je crois qu'il y a des personnes qui ne savent pas la chance qu'ils ont d'avoir des papiers, et ça c'est très important, c'est la liberté et de faire ce qu'on a envie aujourd'hui. C'est pour ça que dans la vie, on ne peut pas tout avoir. Hein, on va passer des passages très très durs, mais il y a quand même une récompense au bout. C'est ça surtout. Moi, pourquoi j'ai...
0: Juste avant de continuer, il n'y a pas de souci.
3: Oui, c'est vrai que j'arrête pas de...
0: C'est très important et de bien comprendre et de prendre le temps d'assimiler. Mmh. Et on te remercie en tout cas pour tout ce que tu transmets pour celles et ceux qui nous écoutent. Mais avant d'aborder la dernière petite partie de l'émission, parce que le temps passe tellement vite,
3: on va
0: s'écouter la chanson que tu as choisie.
3: Eh oui.
0: Donc, je vais te laisser la lancer si tu veux. Mmh. Le titre ?

0: Loco contigo. Ah là là, ce J Balvin, mais il est incroyable, incroyable, incroyable.
1: C'est
0: incroyable. Ces vibrations de l'été, ça fait du bien. Hein. Là, il commence à faire froid en plus, donc on est toujours dans les vibrations de l'été. Alors, vous êtes sur Femme de Mars avec Josepha et ses invités sur United Radio 97.6. Donc, juste avant notre petite pause musicale, on a évoqué le début du livre, hein, La déchirure, avec notre invitée Mansouria Hennifi, où elle raconte son parcours, ce qui s'est passé, les parents qui l'ont élevée quand elle a été placée, puis ses parents qui l'ont récupérée, qui l'ont emmenée de force en Algérie, où elle a été quelque part captive, hein, puisque on en parlait un petit peu en hors émission, en off, c'est un petit peu comme un kidnapping, hein, ce qui s'est passé. C'est terrible. Elle nous le raconte dans son livre, que vous pouvez donc. Elle va nous redire un petit peu où est-ce qu'on peut le trouver, dans quelle librairie, sur quel site, parce qu'on va pas vous spoilier bien évidemment tout le livre. Hein, là, après, c'est à vous de le découvrir. En tout cas, c'est un ouvrage fort en émotion. Je pense qu'il raconte donc une histoire vraie, mais un véritable parcours de vie avec tout ce que ça amène autour de soi, hein, les traumas, les reconstructions, etc. Alors moi, j'ai une question avant qu'on arrive à la fin de l'émission. Qu'est-ce qui... toute cette aventure qui a fait de toi donc la femme que tu es aujourd'hui, qu'est-ce que tu aurais à transmettre à cette nouvelle génération? Quel serait pour toi l'enseignement de tout ça, de ce que ça t'a appris sur toi, sur ta résilience, sur ta force, sur ta résistance, sur la vie en général, qu'est-ce que tu aimerais transmettre?
2: Pour dire à ces jeunes que surtout il y a de l'espoir au bout. C'est vrai qu'il y a quand même aussi une équipe, parce qu'il y a des personnes aussi qui sont là pour s'occuper des problématiques, hein, que ce soit des psychologues, que ce soit des assistantes sociales ou des éducateurs aussi, hein, surtout. Et de se dire qu'au bout, il y a toujours une étoile. Hein, il faut toujours quand même se relever, parce que dans la vie, on ne peut pas tout avoir. C'est impossible. C'est pour ça, ça donne de la force. C'est ce qui m'est devenu aujourd'hui, que je suis une femme forte. Et ce que je leur dis, il y a toujours, toujours un espoir. Et il y a toujours des personnes autour qui peuvent les aider. Et franchement, je remercie aussi toutes ces personnes, parce qu'il ne faut pas tout mettre sur le lot, parce que bon, c'est vrai que c'est 40 ans en arrière. Maintenant, ça a beaucoup évolué dans le milieu pour les enfants et pour toutes ces personnes-là qui sont placées.
0: Oui, il y a des organismes comme la DIMEF qui travaillent avec l'ASE, etc. Ça a vraiment évolué sur l'accompagnement des enfants.
2: Voilà, c'est ça. C'est pour ça que aussi je les remercie, ces personnes-là. Et c'est pour ça que moi, mon objectif, c'est surtout de passer dans ces associations, ainsi qu'à la zoo ou n'importe, et qu'elle a expliqué que même s'ils n'ont pas eu d'amour à leurs vrais parents ou qu'ils ont eu des cicatrices,

0: Dans la vie, on peut se relever.
1: Merci en tout cas pour ce beau message, Mansouria.
0: Merci.
1: Jonathan, avant qu'on fasse le message de la fin, est-ce que toi, dans ton expérience, dans ce que tu as pu, dans ta contribution, je vais y arriver au niveau du livre, tu as quelque chose à nous transmettre?
2: Moi, je voudrais surtout féliciter Mansouria d'avoir créé ce livre, parce qu'effectivement, c'est le parcours de sa vie. Et je comprends pourquoi maintenant elle est comme ça. Parce qu'en fait, quand on la voit, on ne la connaît pas, Joba, elle est solaire, elle est avenante, elle est extravagante. Voilà, et en fait, quand on comprend et qu'on lit ce livre, on comprend derrière pourquoi elle est comme ça, en fait. Et en fait, c'est ce parcours-là. Moi, on a passé des longs moments ensemble, donc à écrire, à raturer, à en recommencer. On a beaucoup pleuré aussi, parce que du coup, ça fait repartir beaucoup de souvenirs. Et puis du coup, moi, je transpirais son histoire à travers aussi. Du coup, j'avais beaucoup d'émotions. Et même là, en parlant, je sais que ce livre-là, c'est un peu le mien aussi, parce que du coup, j'ai vécu pendant plus d'un an avec elle pour pouvoir vraiment avoir les bons mots, pouvoir transcrire vraiment ce qu'elle a vécu. Et j'admire beaucoup son courage de pouvoir vraiment transmettre ça, parce que vraiment, c'est une femme admirable. Voilà.
1: Merci beaucoup en tout cas, Jonathan, d'avoir été avec nous sur ce plateau aujourd'hui et de l'avoir accompagné en tout cas à l'écriture de ce livre que je vous invite tous à découvrir. Donc je vous le rappelle, c'est La Déchirure de Mansouria H. C'est une histoire vraie. Pour mon petit mot de la fin en ce qui concerne Femmes de Mars, moi, vous le savez, on est en octobre. Octobre, c'est octobre rose. Donc, je vais vous le marteler pendant tout le mois. C'est pas que pendant le mois d'octobre qu'on va se faire dépister. On prend soin de sa santé toute l'année. Mais il n'empêche qu'on y revient. C'est vraiment une cause qui touche toutes les familles, qui va toucher notre frère, notre sœur. Enfin, notre frère aussi, parce que oui, ça touche les hommes. Mais surtout, on a toutes une maman, une sœur, une amie qui peut être confrontée à soi, ou soi-même on peut être confronté à soi. Alors s'il vous plaît, allez vous faire dépister, faites une mammographie. Une mammographie, c'est 20 minutes, alors que ça peut vous sauver la vie, vraiment. Et si vous ne le faites pas pour vous, encore une fois, faites-le pour celles et ceux que vous aimez. Donc je vous embrasse fort, je vous dis à très vite, à la semaine prochaine, et on se retrouve dimanche pour la rediffusion. Je vous embrasse, à très vite. Un jour tout bascule.

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1: Bonsoir à tous. Des nouvelles tensions autour du mouvement des lycéens. Des membres du personnel du lycée Paul-Éluard à Saint-Denis dénoncent une intervention violente de la police. Les agents sont entrés dans l'établissement pour interpeller un élève. Un rassemblement a été organisé devant le commissariat de Saint-Denis pour demander une libération immédiate et sans poursuite. Alors que le climat est tendu, le Premier ministre Sébastien Lecornu a dénoncé cet après-midi un mouvement lycéen qui, selon lui, a basculé. Écoutez.
2: Au regard des informations qui nous sont remontées dans la matinée, ça ne ressemble plus un mouvement lycéen. Là, on a un mouvement de violence urbaine. D'ailleurs, l'intensité de la violence a encore augmenté ces derniers jours, singulièrement en zone urbaine précise, quelques points disséminés sur le territoire, et dans lequel il y a un appel de violence qui est absolument épouvantable. Il faut vraiment faire la part des choses entre les violences urbaines, qui ne trouvent pas de cadre légal et d'acceptation, d'un cadre de revendication. Donc ça, il faut le faire parce que ça serait aussi jeter l'opprobre sur les lycéennes et les lycéens qui ont exprimé un mécontentement.
1: Depuis le début du mouvement lycéen, 1260 personnes, dont 86% de mineurs, ont été interpellées dans l'agglomération parisienne. Dans ce contexte, le ministre de l'Éducation, Édouard Geffrey, s'entretient en ce moment en visioconférence avec les organisations lycéennes. Il prendra la parole à l'issue de ces discussions. Comment mieux lutter contre les violences périscolaires? La sénatrice Agnès Evren, rapporteure de la commission d'enquête, a présenté son rapport avec plusieurs pistes, à commencer par une meilleure formation sur la protection de l'enfance, la création d'un diplôme d'État adapté aux métiers de l'animation périscolaire. La fonderie de Bretagne est placée en liquidation judiciaire. Décision du tribunal de commerce de Lorient. Aucun repreneur ne s'est manifesté pour reprendre l'usine du Morbihan qui emploie 244 personnes. La CGT déplore un drame humain et industriel inacceptable. Et puis en foot, la deuxième journée de la Ligue Europa ce soir. Trois clubs français en lice. Lyon reçoit les Anglais de Crystal Palace à 18h45. Suivi à 21h de Marseille contre l'Olympiakos et Rennes face à l'OFI Crète. Voilà pour l'info, excellente soirée.
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3: Bonjour à tous. Trois personnes blessées, dont une grièvement, dans un incendie cette nuit en Guadeloupe, à La Savane, à Saint-Martin. Les trois victimes ont été prises en charge par les secours. Une femme grièvement brûlée était en urgence absolue. Un homme a lui été intoxiqué par les fumées. En Guadeloupe, toujours, la circulation était encore perturbée à Jarry ce matin. Le collectif Nous la Spalée a mis en place des barrages, notamment sur la voie verte, pour dénoncer la vie chère, la hausse des prix des carburants et les difficultés d'accès à l'eau. Le préfet de Guadeloupe refuse de recevoir le collectif. Thierry De Vimeux condamne les méthodes employées. Autre mouvement de contestation contre la flambée des prix à la pompe, cette fois en Martinique, dépanneurs et remorqueurs se mobilisent ce matin entre le Lamentin et Fort-de-France. Ils mènent une opération Molokoï vers la préfecture. Ils demandent à bénéficier des mesures destinées aux gros rouleurs. Les jeunes agriculteurs de Martinique, eux, ne sont pas satisfaits des mesures annoncées par le gouvernement pour faire face à la sécheresse. Parmi elles, la mise en place de prêts de trésorerie à taux zéro et le prolongement de l'aide du gasoil non routier jusqu'au 31 décembre, insuffisant pour le syndicat qui réclame notamment le déblocage du Fonds européen agricole pour le développement rural. En Guyane, la distribution d'eau ne devrait pas être perturbée aujourd'hui malgré le préavis de grève déposé à la Société Guyanaise des Eaux. Les syndicats dénoncent leurs conditions de travail et réclament des hausses de salaire. Ils décideront de la suite à donner à leur mouvement demain après avoir étudié les propositions de leur direction. On reste en Guyane où quatre élus de l'opposition municipale de Saint-Laurent-du-Maroni ont perdu leur siège après une décision du tribunal administratif. Trois pour des justificatifs de domiciliation jugés frauduleux. Le quatrième a lui perdu son mandat en raison de l'insincérité de ses comptes. Les quatre élus envisagent de déposer un recours devant le Conseil d'État. La caravane Diabète Tous Concernés fait son retour en Guadeloupe la semaine prochaine. Dépistage gratuit du diabète et de l'hypertension, conseil de spécialistes. Le Moule sera la première étape mardi, avant les Abîmes jeudi et Basse-Terre le lendemain. Bonne journée.
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3: Bonsoir à tous. Ils sont 7226 sur la ligne. Le top départ du Grand Raid de la Réunion a été donné. 5 courses au programme avec en point d'orgue l'épreuve Rennes, la très attendue Diagonale des Fous. Le départ sera donné à 22h sur le front de mer de Saint-Pierre, côté Ravine Blanche. 180 km au programme cette année avec 10 000 mètres de dénivelé positif. 2800 participants de 34 nationalités au départ. Et les premiers finishers attendus dès demain à Saint-Denis. Dans l'actualité également, un homme a été tué par la police la nuit dernière dernière à Tsunzhou, la victime était semble-t-il atteinte de troubles psychiatriques. Muni d'une arme blanche, il voulait attenter à ses jours, mais aussi tuer son père. Il a été abattu alors qu'il se serait montré menaçant envers les policiers. La suite du procès en appel dans l'affaire des emplois présumés fictifs à la région Réunion. 6 prévenus sont jugés depuis hier, parmi eux l'ancien président de l'institution Didier Robert et l'ex-vice-président Jean-Louis Lagourgue. Un procès sous tension, la séance a été suspendue à 2 reprises ce matin lorsque la présidente de la cour a interrogé l'un des prévenus. À la Réunion, toujours, le couvre-feu pour les mineurs de moins de 16 ans est entré en vigueur dans le quartier de Moulin-Joly, à la possession entre 20h le soir jusqu'à 3h du matin. Une mesure qui reste en place jusqu'au 2 novembre pour faire face aux actes d'incivilité et aux troubles constatés à Moulin-Joly. Selon le maire de la possession, Éric Fontaine, il annonce également le déploiement à venir de 9 caméras de vidéoprotection. Le pétrolier soupçonné d'appartenir à la flotte fantôme russe a raisonné lundi dernier au large des côtes sud de la Réunion et est arrivé ce matin à la possession. Le navire fait l'objet d'une décision administrative d'immobilisation. Toute activité maritime est interdite dans un rayon de 500 mètres autour de son point de mouillage. La zone est régulièrement survolée par un hélicoptère. Le capitaine de nationalité chinoise a lui été placé en garde à vue. Un mot de foot, la finale de la Coupe régionale de France à Mayotte opposera bien le FC Bandrélé au Diable Noir de Combani ce samedi à l'abattoir. Une rencontre qui se jouera à huis clos. Bonne soirée.
4: 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Bonsoir, bonsoir à tous et bienvenue dans le Mapouya Talk, votre rendez-vous sur United Radio, la radio qui fait vibrer les cultures afro-caribéennes. Aujourd'hui, préparez-vous parce qu'on va parler d'un style musical qui ne laisse personne assis bien longtemps. C'est un style musical qui traverse les frontières, qui fait trembler les pistes de danse et qui a aussi envahi les réseaux sociaux. Et bien évidemment, ce style musical s'invite de plus en plus dans les playlists françaises. Vous l'avez deviné, aujourd'hui on parle du bouillon. Et attention, on ne va pas seulement danser, on va aussi comprendre, découvrir et rendre hommage à celles et ceux qui font vibrer cette musique. Nous allons parler d'où vient le bouillon, comment cette musique est née dans la Caraïbe et comment s'est-elle transportée à travers le monde entier. Mais aussi, plus tard, nous mettrons à l'honneur un artiste guadeloupéen qui ne se contente pas de faire juste du bruit. Il travaille le son, il construit des instrumentaux, il participe à dessiner le bouillon d'aujourd'hui et de demain. Il s'agit de Wantiwan, qui sera en plus présent en showcase à Marseille très prochainement. Mais je vous en dirai plus dans pas longtemps. Alors que vous soyez des Antilles, de la Guyane, de l'Hexagone ou d'ailleurs, montez le volume, vous êtes dans le Mapouya Talk et aujourd'hui, on met à l'honneur le bouillon. Pour commencer, écoutons WCK avec Conchel, juste histoire de se mettre dans l'ambiance.

Ah là là, je suppose que beaucoup d'entre vous ne connaissent pas ce son. Eh bien, sachez que ce son est sorti en 1993. Car oui, avant de parler des tendances TikTok et des soirées qui affichent complet lorsqu'on annonce qu'il y aura du bouillon, eh bien, il faut retourner dans le passé pour savoir d'où vient le bouillon. Le morceau que vous venez d'écouter n'est pas simplement un classique qu'on ressort pour faire danser les anciens. C'est une partie de l'histoire de cette musique. C'est la fondation même sur laquelle plusieurs générations d'artistes ont ensuite construit leur propre style. Alors, avant de parler du bouillon moderne, de ces nouvelles sonorités, de ces sons à succès qu'on écoute sans cesse en France, dans les réseaux ou dans les clubs, il est important de découvrir les anciens sons. Conchel représente avec perfection les prémices du bouillon. Comme je vous le disais un peu plus tôt, le bouillon trouve ses origines en Dominique, cette île de la Caraïbe située entre la Guadeloupe et la Martinique. Il émerge vers la fin donc des années 1980, notamment donc avec le groupe WCK, mais aussi avec un groupe que vous connaissez très bien. Il s'agit de Triple K. D'ailleurs, pourquoi ne pas écouter un de leurs sons tout de suite? Et il s'agit de It's Carnival. 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

Vous l'avez compris, avec cette musique, on nous plonge directement dans l'univers du carnaval, qui est une véritable institution dans la culture caribéenne. En Dominique, le carnaval est bien plus qu'une fête. C'est un moment de rassemblement, d'expression culturelle et de célébration où la musique accompagne les danseurs et fait vibrer les rues. Et oui, le bouillon trouve naturellement sa place dans cette ambiance, avec ses rythmes entraînants, ses percussions et son énergie communicative. Il est taillé pour faire bouger les foules. Et bien évidemment, Triple K fait partie de ces groupes qui ont contribué à faire vivre le bouillon dominicain et à installer cette musique dans les fêtes populaires. Ce qu'il faut retenir, c'est que le bouillon ne s'est pas construit uniquement dans les studios. Il s'est aussi développé au contact du public, dans les carnavals, les rassemblements et les soirées où les artistes et les danseurs répondaient présents. En gros, c'est un véritable mélange musical. Hein. D'ailleurs, le mot bouillon évoque un mélange, comme un bouillon de soupe. Vous voyez cette préparation dans laquelle plusieurs ingrédients se mélangent pour créer quelque chose de riche et de savoureux. Et finalement, c'est une belle image de cette musique. Plusieurs influences, une identité, une énergie. Musicalement, on reconnaît souvent les bouillons à son rythme rapide, ses percussions très présentes, ses basses et ses refrains qui donnent envie de participer. C'est une musique faite pour la danse, hein, comme on le dit depuis le début, pour le partage et le rassemblement. Au fil du temps, des artistes comme WCK qu'on a écouté en premier ou même Triple K, eh bien, on fait rayonner ce genre musical. Mais il n'y a pas que, il y a aussi Assa Banton que nous allons écouter tout de suite.

Voilà, nous venons d'écouter Asa Banton, que vous connaissez tous, j'en suis sûre, et il s'agissait du son Stick Break. Asa Banton est un chanteur et performeur reconnu pour son énergie débordante. Il fait partie de ces artistes qui ont contribué à faire rayonner le bouillon dominicain bien au-delà de son île d'origine. Avec son titre Stick Break, on retrouve cette énergie brutale, cette ambiance festive et cette puissance rythmique qui caractérise le bouillon et qui font vibrer les dance floors. Asa Banton, c'est aussi un artiste connu pour sa présence scénique et sa capacité à faire participer le public. Son univers est profondément lié à la fête, au carnaval et à cette tradition caribéenne où la musique devient un véritable moment de communion. Je vous ai parlé de WCK, de Triple K et maintenant de Asa Banton. Puis, il arrive les nouvelles générations qui ont repris cette base pour lui donner notre couleur. Et c'est là que l'histoire devient intéressante. Le bouillon n'est pas resté enfermé dans son île d'origine, il a voyagé, il a évolué. Il a trouvé un public passionné dans les autres territoires caribéens, notamment en Guadeloupe. Alors retenez bien ceci, le bouillon est né en Dominique, mais son histoire continue de s'écrire dans toute la Caraïbe, notamment en Guadeloupe. Et bien évidemment, aujourd'hui, elle commence à s'écrire aussi en France. À présent, nous allons rentrer dans le cœur de notre émission, car oui, aujourd'hui, je veux qu'on s'intéresse à un nom qui compte dans le développement du bouillon moderne. Il s'agit de One T One. Derrière ce nom, on retrouve Terry Baptiste, artiste, compositeur et producteur originaire de Guadeloupe. Avant d'en parler plus, écoutons l'un de ses sons les plus emblématiques. Il s'agit de Boué. 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

connaissez tous ce son Boué, un son qui vous a fait danser depuis un bon moment maintenant hein, sur le dance floor et même dans votre voiture ou chez vous. Alors j'ai une information très importante à vous communiquer les amis. Sachez que le 7 novembre au Florida Palace à Marseille, 21 sera présent pour un showcase explosif. La soirée commence à 23h et se terminera à l'aube. On vous prépare une nuit de folie avec DJ Pat, DJ Carter et bien évidemment moi-même, DJ Mapouya. Et ce n'est pas tout pour les petites fins. Vous retrouverez également des beaux kits sur place, toutes ces saveurs caribéennes qui nous donnent tant envie. Sachez que les places sont disponibles sur Bizouk. Elles sont actuellement à 10 euros seulement. Alors la famille, ne traînez pas. Prenez vos places sur Bizouk pour le showcase de 21 qui aura lieu, je le répète, le 7 novembre à Marseille. Revenons sur cet artiste 21. Car ce qui m'intéresse chez lui, c'est que ce n'est pas seulement un chanteur. Et il faut aussi s'intéresser à ce qu'il fait derrière la musique. Parce qu'avant d'entendre une voix, avant de retenir un refrain, avant de voir une foule répandre un morceau, il y a un véritable travail de création. Il y a une instrumentale, des percussions, une basse, des mélodies. Et sachez que 21 fait tout lui-même. 21 a raconté lors d'une de ses interviews qu'il a commencé la musique très tôt. Il a commencé par faire de la batterie avant de s'intéresser à la création d'instrumentales sur ordinateur. Il explique aussi avoir été influencé par le R&B, le hip-hop américain et les musiques caribéennes. Parmi les références bouillon qui l'ont marqué, bien évidemment, on a pu voir WCK, Triple K ou Assa Banton, mais aussi Ridge, le fameux Ridge qu'on ne présente plus. Autrement dit, il y a un véritable héritage derrière sa musique, mais aussi une volonté de créer quelque chose qui lui ressemble. Et c'est précisément ce qui rend son parcours intéressant. 21 décrit son univers comme un bouillon énergique, mélodique et travaillé, avec une volonté de mêler tradition caribéenne et approche internationale. D'ailleurs, écoutons un autre son de 21. Il s'agit de Indie Corner en featuring avec Minnie.

Je vous rappelle que vous êtes toujours dans le Mapuya Talk sur United Radio. Aujourd'hui, nous mettons à l'honneur le bouillon et tout principalement One T1, qui, je le répète, sera présent à Marseille en showcase le samedi 7 novembre au Florida Palace. Et bien évidemment, les places sont disponibles sur Bizouk, donc allez-y avant que les prix augmentent ou que même nous terminons par être sold out. Alors, le bouillon moderne ne se résume pas à un rythme rapide et à une musique faite pour les soirées. Derrière ce mouvement, il y a une volonté de renouvellement. Des producteurs qui travaillent leur signature sonore, des artistes qui expérimentent de nouveaux flows, comme le son que nous venons d'écouter avec One T1 et Mimi. Il s'agissait de Indie Corner. Il y a aussi des collectifs qui permettent à plusieurs voix de se retrouver autour d'une même base musicale. One T1 a notamment participé à cette dynamique avec des projets construits autour de rythmes, d'instrumentaux qui peuvent réunir différents artistes et leur permettre de proposer chacun leur propre interprétation. On continue avec un autre son de One T1, il s'agit de Ouba.

Vous l'avez compris, hein, aujourd'hui, je vous fais découvrir ou redécouvrir les sons de Wantiwan. Parce que oui, quand on parle de musique caribéenne, il faut aussi parler de celles et ceux qui composent, qui proposent, qui produisent et qui prennent des risques et qui construisent la suite. Et Wantiwan en fait partie. D'ailleurs, je vous rappelle, hein, que si vous voulez le voir en live, ce sera le 7 novembre au Florida Palace. Alors, il faut savoir pourquoi le bouillon fonctionne autant dans les soirées. Eh bien, d'abord, il y a l'énergie, le rythme est rapide, les percussions donnent une impulsion immédiate et les morceaux sont souvent construits pour créer des moments de tension, de relance et d'explosion. Il y a aussi la façon dont les DJ peuvent utiliser cette musique. On peut partir d'un morceau connu, enchaîner sur une nouveauté, jouer sur des transitions, relancer la foule et mélanger différentes couleurs caribéennes. Mais attention, bouillon, chata, dancehall, soca et compa ne sont pas interchangeables. Hein. Ils ont leurs particularités. Un bon DJ sait les distinguer tout en sachant les faire cohabiter intelligemment dans un set. Et puis il y a les réseaux sociaux, une danse qui devient virale peut donner une deuxième vie à un titre. Une vidéo partagée depuis une soirée peut faire découvrir un artiste et à quelqu'un qui vit à des milliers de kilomètres. Mais je veux aussi insister sur un point, les réseaux sociaux ne remplacent pas le travail de fond. Il faut des producteurs, des studios, des clips, des concerts, des médias, des programmateurs et des DJ qui prennent le temps de faire découvrir les nouveaux. D'ailleurs, on va passer sur un nouveau son hein, de Wantiwan. Il s'agit de Best Friend, vous le connaissez tous, alors kiffons ensemble.

0: vous rappelle que vous êtes toujours dans le Mapouya Talk sur United Radio et qu'aujourd'hui, nous parlons tout particulièrement du bouillon, mais aussi de cet artiste 21 qui sera présent à Marseille le 7 novembre. Alors, on a parlé des origines, de l'évolution du bouillon, de son succès en France et ailleurs, et de ces artistes qui construisent son avenir. Mais une question reste importante. Qu'est-ce qu'on veut faire de cette popularité ? Eh bien, il faut que le public continue de soutenir les artistes, écouter leurs morceaux sur les plateformes officielles, acheter des places de concert et partager leur travail. Et c'est là que notre responsabilité collective entre en jeu. On peut aimer une musique, la danser, la partager et en même temps respecter les personnes qui l'ont créée. Le bouillon est une musique festive, oui, mais c'est aussi un patrimoine vivant, une expression de la créativité caribéenne. Alors les DJ, je vous pose la question, dans vos soirées, quelle place donnez-vous au bouillon ? Et vous, les auditeurs, quel est le morceau qui vous fait immédiatement quitter votre chaise pour vous retrouver en plein milieu de la piste de danse ? Et surtout, il ne faut pas oublier d'où vient le bouillon, de la Dominique, où il occupe une place essentielle dans son histoire. La Guadeloupe et les autres territoires caribéens ont contribué à son évolution. Et aujourd'hui, des artistes comme 21 participent à le faire voyager. À présent, écoutons Wawawa de 21.
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Je vous rappelle que 21 sera présent le samedi 7 novembre à Marseille, au Florida Palace. Je serai moi-même au platine, accompagnée de DJ Pat et de DJ Carter. Les places sont disponibles sur Bizou, donc n'hésitez pas à les prendre. Actuellement, elles ne coûtent que 10 euros. D'ailleurs, j'aimerais mettre un dernier son de 21. Il s'agit de Leave Me Alone, histoire de se mettre encore plus dans le bain. 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

Eh oui, la famille, malheureusement, toutes les bonnes choses ont une fin. On arrive au terme de cette émission spéciale consacrée au bouillon, mais plus spécialement à Wantiwan qui sera présent à Marseille le 7 novembre. Alors aujourd'hui, on a voyagé de la Dominique à la Guadeloupe, puis jusqu'à la France. On a découvert les racines d'une musique qui s'est construite grâce aux traditions caribéennes, aux percussions, à l'innovation et à la créativité de plusieurs générations d'artistes. On a mis à l'honneur Wantiwan, comme je le disais un peu plus tôt, cet artiste, compositeur et producteur guadeloupéen qui contribue à faire évoluer le bouillon et à lui ouvrir de nouvelles portes. Et je voudrais que vous reteniez une chose, derrière chaque morceau qui vous fait danser, il y a une histoire, il y a une culture et des personnes qui travaillent pour faire vivre cette musique. Alors continuez à découvrir les artistes caribéens, à partager leurs sons, à aller les voir sur scène et à soutenir celles et ceux qui font rayonner nos cultures. Merci à vous d'avoir été avec moi pour cette émission. Mais attendez, je vais vous faire un petit topo là de ce qui va se passer cette fin de semaine. Premièrement, ce soir, jeudi 15 octobre, je vous donne rendez-vous aux Fruits de la Passion. Je donne surtout rendez-vous aux amoureux du zouk, car ce soir, nous avons une spéciale zouk. Il y a un happy hour de 22h à minuit et de minuit à 4h, bien évidemment. Eh bien, on va faire chauffer la piste de danse sur les plus beaux titres de zouk d'antan et de maintenant. Concernant demain, vendredi 16 octobre, je vous donne rendez-vous au Makeda, aux côtés de DJ AP. Pour une soirée caribéenne, afro-caribéenne, je dirais même. Et ensuite, samedi, rendez-vous à tous les amoureux du compas, les amoureux du compas en live. Nous avons Time Music qui sera présent à Marseille pour un show live. Ça se passe au Camellia Palace, bien évidemment, de 22h jusqu'à l'aube. Donc, vous êtes au courant, on sait où on se voit ce week-end. Je compte sur vous pour être présent. En attendant, prenez soin de vous, prenez soin de notre culture et surtout, ne laissez jamais la piste de danse s'éteindre. On termine comme il se doit avec un bouillon qui fait fureur. Il s'agit de C'est Mimi.

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